0: tout ce qu'avait dit Carmelo, effectivement, tous les cachets, on les a mis dans le dans l'enregistrement de l'album, et le vinyle, ça a été une expérience qu'on a fait participer tout le monde. Et ouais, on a fait un Kickstarter sur Hello Asso, hein, il me semble.
1: Ouais, c'est ça.
0: Ouais. On a pu réaliser ça grâce à ouais, la participation de tout le monde. Et il nous en reste
2: 50.
0: Une cinquantaine, ouais. Une cinquantaine d'albums.
3: En contrepartie, vous avez dû en donner aux participants.
0: Bah, on l'a pensé comme une prévente, en fait. C'est d'accord. Soit on, si on atteignait le montant pour presser le vinyle, on le pressait, sinon on remboursait et c'est tout. Okay. Et on a réussi à le faire, on a même dépassé ce qu'on attendait, en fait.
1: Ce qui a permis de faire les CD.
0: Ouais, ouais, ce qui a permis de faire des CD, des t-shirts, etc. avec l'argent qu'on a eu en plus, en fait. Donc il nous reste plus rien, mais il nous reste des albums, des vinyles, des t-shirts.
1: Et sinon, pour répondre à la question de Fred, du coup, le vinyle, bah, on peut se le procurer en venant nous voir en live, déjà sur toutes les dates, ouais, que tu as pu citer. Et on mettra à disposition un petit lien sur le site qui est le Sum Up eShop. Donc on vous communiquera le lien, ou sur Brandcamp par exemple. Mais pour l'instant, il faut attendre vendredi.
3: Bah, c'est pas mal ça, attendre vendredi, c'est pas si loin, c'est dans 2 jours.
1: C'est ça.
3: Bah ouais, on a alors il faut y aller, quoi, c'est tout.
4: Alors je vous ai laissé discuter pendant que moi je me casse le cul à gérer la console et à faire en sorte qu'il y ait des sons qui passent, n'est-ce pas messieurs?
3: Oui.
5: Merci. Et ben, je crois que j'ai trouvé le Santa Fe de Eric in the Kitchen.
4: Tu me l'as indiqué tout à l'heure. On a passé un petit peu tous les morceaux, mais on vous assure ce soir, mon cher Francesco, on est d'accord à chaque fois pour se dire que il manque juste 1-2 heures, parfois 3 en supplément, ouais, pour vraiment aller au bout des choses. On est d'accord.
3: Heure,
4: il y a plein de questions. Bah là, il va être 23h26. On va déborder comme d'habitude. Mais
3: ouais, il manque 4 heures, quoi.
4: Bah il manque 3 heures de Pierrot, plutôt d'accord là-dessus.
3: Jusque t'aurais 6 heures du matin, ce serait bien.
4: Ouais, il y a le boulot demain matin. On est d'accord.
0: Oui, demain il fait jour, mais c'est un détail.
4: Carmelo, on aurait passé vachement plus de temps encore ensemble.
1: Oh bah moi je suis bien là. Hein.
5: Sache que nous sommes très très très bien aussi avec toi et avec toute l'équipe. Hein.
1: C'est cool.
4: Toffer.
2: 59.
4: Ouais. 59.
2: Bah qu'est-ce qui nous prive de
4: Chris,
2: rester?
4: Chris, finalement, sera plus court.
2: Qu'est-ce qui nous prive de rester du coup?
4: Un métro qui m'attend d'ici quelques minutes. Mais je pense qu'on va en rediscuter pendant la pause musicale et qu'on va peut-être déborder un petit peu, mesdames et messieurs.
0: Avec
4: hop, tac, hop, hop. Tac, je pense que je suis pas trop mal sur ce coup-là. Qu'est-ce qu'on peut rappeler juste qu'il y a une soirée ce vendredi 9 octobre.
2: À l'Audito, ouais.
4: À l'Audito. Et ça,
3: à Tourcoing.
4: Mesdames et messieurs, à Tourcoing.
1: 20h.
4: Allez.
3: Non, moi,
4: et en première partie, votre... Eric.
2: In the kitchen.
4: In the kitchen. In.
3: In the kitchen,
2: ouais.
3: Il a la kitchen, dans la cuisine.
4: Santa Fe. Allez, et on se retrouve après. On va finir tranquillement cette superbe émission. J'avoue que je suis en train de travailler au corps les invités de ce soir pour refaire un morceau improvisé, quoi. Je laisse le temps de réfléchir. Mais qu'est-ce qu'il raconte, lui? Putain, il est con.

0: Eric and the Kitchen en première partie de la release party de Boutera ce vendredi à partir de 19h, si je ne dis pas de bêtises. C'est à l'Audito de Tourcoing et c'est l'album Dad qu'on a essayé humblement ce soir de vous présenter avec trois des membres du groupe. Un gros bec à Valentin ce soir.
1: Il est absent, le malheureux.
0: Ben ouais, mais là il y a Carmelo et et Chris qui ont répondu à mon invitation tout à l'heure, l'invitation de bâtard, on va dire, l'invitation de bâtard, la dernière seconde. On veut du son en live ce soir. Pierre, on est d'accord pour dire qu'ils sont prêts.
2: Ah, tu les as bien coincés, c'est bien joué.
0: Tu vas sortir ta basse dans quelques instants, sois-en sûr, ou tu fais la basse à la voix. Allez, allez. Et Francesco fait les vocalises et moi je fais le didgeridoo. Bon, un petit morceau que vous avez eu la gentillesse d'assurer en dernière limite. Un morceau qui s'appelle
3: Don't Be Afraid.
0: Don't Be Afraid. Je te promets que c'est une vraie réflexion. Même moi, des fois, j'ai pas envie d'être moi. Carmelo,
4: yes.
0: Merci à vous d'être présent ce soir et merci du fond du cœur pour nous assurer cette session supplémentaire. C'est un bonheur que de vous voir au clavier, à la voix. Je le dis, je le répète, c'est du live à la guitare, monsieur Chris.
1: En direct et en stéréo.
0: Et en...

0: Oh yeah! Carmelo, Chris,
1: bravo, merci. Hein.
0: Ce soir sur J'ai pas peur.
1: Bah non, je suis pas effrayé.
2: Absolument j'ai pas peur, ouais. C'est pour ça qu'on a relevé le défi.
1: Ah, c'est wow. Beau ça.
0: Oh, gosse. C'est un moment suspendu là, sincèrement. C'est un vrai moment de radio où on a envie de vous dire, ouais, le prochain, c'est à quelle heure?
2: On l'a découvert avec toi là, hein, parce que

0: classe et une précision qui fait plaisir. Vous revenez quand vous voulez, quoi. Le prochain album, c'est prévu pour quand? Francesco posait la question tout à l'heure, mais il y a déjà deux morceaux
1: de préparés, ouais.
2: Alors, on a mis 3 ans pour faire le premier, donc on espère faire mieux.
0: En 2030, retrouvez Bouterra sur les ondes de Radio Boomerang.
1: Il y a plein de groupes qui sortent un album tous les 10 ans et...
2: Ouais, mais enfin, on veut faire les choses bien. Il est déjà écrit, hein, le deuxième album. Et il reste à le composer avec autant de talent qu'on avait pu en mettre dans le premier. Et il y a encore de la magie qui s'opère, hein, je crois. Non,
3: ouais, il y aura une autre couleur, ça c'est sûr.
1: Ouais, et ce sera quoi le fil conducteur?
2: Ça parlera du chemin à choisir sans blesser les autres.
1: D'accord.
3: Mais bim, dans
1: continuez,
3: ta gueule, tiens.
1: Continuez sa voix.
0: Réfléchis. Sans faites quel... la copie dans 5 minutes, je ramasse.
3: Non, vous avez 4 heures.
1: Ça. Ok.
3: Mais c'est vrai que ça sera la même méthode, du coup. Les morceaux sont là, en fait, le squelette est là, et c'est à nous d'habiller, quoi.
0: Ah, ça. Là, c'est une vraie belle question qu'a posé Francesco et sur laquelle on va revenir. Mais prochain album, ça veut dire qu'il y a déjà plein de matière, plein de trucs. Ça veut dire qu'on n'attendra pas 3 plombes.
3: Ça dépend de notre talent, hein, je pense. Hein, mais
1: en fait, le temps aussi.
3: Ouais, le
1: temps est cher.
3: Comme a été fait l'album d'Ad, en fait, il y a la trame principale qui est déjà faite en fait guitare folk, ouais, c'est ça. Et nous, on vient réarranger ça. Donc ouais, des morceaux qui durent 2 minutes, on va en faire des morceaux qui sont beaucoup plus riches, en fait. Et d'y apporter la couleur de chacun dessus. C'est comme ça qu'on fonctionne,
2: ouais,
3: en fait.
2: Et puis, ouais. On n'a pas envie de tomber non plus dans la facilité, quoi, de composer pour composer. Il faut qu'on arrive à quelque chose qui nous convienne, qui nous dépasse aussi. Il y a certains morceaux qu'on a déjà travaillé. Je crois qu'on a déjà fait 2-3 variantes.
3: On a 3, exactement.
2: Qui ne nous satisfait pas vraiment et qu'on veut emmener le morceau à un endroit. On a quelque chose en tête, on va le travailler jusqu'à temps que ça sorte, en fait. Mais du coup, on ne va pas se donner vraiment de deadline là-dessus. Et le vrai nerf de la guerre, en fait, c'est pas tant la composition, c'est plus la thune.
1: Amen.
2: On va pas se mentir.
0: Il y a encore effectivement pas mal de chemin à parcourir. Ce soir, vous nous avez montré à la fois votre réactivité, votre capacité à être dans l'air du temps, j'ai envie de dire. Si j'avais une question un petit peu relou de fin de soirée.
2: Encore ?
0: L'actualité ambiante. Je le dirais assez cash, des gamins qui se font dégommer par des... Les keufs,
1: les Robocop.
2: Elle m'exaspère, j'arrive pas à comprendre ces interventions complètement déplacées.
1: Disproportionnées.
2: Ouais, c'est ça. Et du coup, j'ai pas trop envie d'en parler, en fait. Et du coup, je m'arrêterai plutôt sur l'action qu'a fait le maire de Roubaix, que j'ai trouvé ça génial d'encadrer la manif. Sa phrase a été magique, c'est si vous manifestez demain, je pense qu'il vous manque quelque chose, c'est de la musique. Et il a fait venir un groupe ou je sais pas quoi qui a encadré le cortège. A priori, enfin, j'ai pas eu de retour, mais je pense que ça s'est bien passé. Et je pense que voilà,
1: c'est plutôt la meilleure manif de France.
2: Plutôt que d'envoyer des personnes en face, c'est envoyer des personnes avec, je dirais. Et puis c'est ce que je pense. Après, le reste me dépasse et c'est con à dire, mais je préfère m'en détacher. Et en même temps, je suis content que certains se mobilisent, justement, parce que pour l'intérêt d'un plus grand des communs, je dirais. Enfin, voilà.
1: Mais ça bouge partout, hein. Ça bouge à Toulouse, ça bouge à Nantes, ça bouge dans les quartiers parisiens, ça bouge partout. Il y a des parents d'élèves, des syndicalistes, des travailleurs qui se joignent au cortège et qui protègent, qui essaient de protéger nos enfants.
3: Et ce qui est fou, c'est que les gens en face ont des enfants.
1: Ben oui, ils se rendent pas compte.

0: Et ils pourraient fort bien taper sur la gueule de leur propre enfant qui est au lycée.
1: Complètement. Donc ouais, c'est triste, et en fait, là, mais bah, la musique, c'est un peu exutoire. C'est notre façon de s'échapper un peu de la réalité. Quand on s'enferme dans le studio, on pense plus à rien, quoi. Que ça soit l'ambiance du pays ou nos soucis, quoi.
2: Mais on passe un message aussi qui est important. Chris, on est d'accord. On est dans le studio, mais on passe un message et on travaille pour faire en sorte que cette situation un petit peu tendue aujourd'hui soit un peu plus simple demain. Et ça concerne les gamins qui sont aujourd'hui au bahut comme on l'a été.
3: Ben, ce qui est génial, c'est de vous leur donner la parole, en fait, déjà. Donc c'est cool.
2: Ouais, ouais. Et vous vous souvenez un petit peu des manifs en tant que gamin? Allez, Pierrot.
4: Les manifs en tant que gamin, ouais, je me rappelle du CPE, toutes ces choses-là où je pense que j'étais au lycée. Et puis d'autres choses que tu voyais à la télé, même... Et puis, quand les artistes ont des choses à dire, c'est important, il faut les écouter. Parce qu'il y a aussi une espèce de... aujourd'hui, encore, hein, tu le vois, des commentaires merde, sur...
2: Teddy Riner, ta gueule.
4: Ouais, exactement.
2: Kylian Mbappé, c'est ta exactement. Gueule. Bah, Aya Nakamura, ta gueule.
4: C'est pas parce que t'as une notoriété qu'il faut pas les écouter. C'est vraiment énervant d'entendre ce genre de choses.
5: Les politiques, ta gueule.
4: Ouais, ça serait bien mieux. C'est ouais, il faut écouter la vie imite l'art. Hein, c'est pas moi qui le dis, évidemment, mais il y a des choses très intéressantes à écouter, à entendre chez des gens qui font de l'art, et voilà.
2: Chris, un peu sur cette question. La musique, la vie, l'actualité, pardon, ça t'inspire quoi? Les moments,
1: l'ambiance
2: aujourd'hui, les gamins dans la rue, les...
1: Moi, je fais pas de politique, je parlerai plus d'humanisme en fait, et quand il y a des gens qui sont racistes, qui sont homophobes ou enfin quoi, qui considère que certaines personnes sont inférieures à d'autres. Au bout d'un moment, ça va un peu, ça va trop loin, quoi. Et pour moi, ça devrait pas exister. Enfin, la vie est trop courte. Et on devrait juste profiter de la vie et arrêter de se taper dessus, quoi. Voilà, petit message pacifiste, quoi.
2: Merci pour ce message clair et plutôt efficace, Carmelo. Ça sera un des derniers mots de cette émission. De la même manière, qu'est-ce qu'on envoie comme message aux gamins et
6: bah,
2: qu'est-ce
6: continuer.
2: Qu'on envoie aux messages anciens, quoi. Enfin, ceux qui ont du poil blanc un peu sur la tête. Hein.
6: ouais. Alors après, j'ai jamais été très manifestant et compagnie, mais par contre, j'ai toujours soutenu le mouvement. Enfin, je suis un peu lâche là-dessus. Par contre, je suis avec une épouse qui a toujours été à fond là-dessus. C'est peut-être pour ça qu'on s'est retrouvés.
2: Salue son prénom.
6: Johanna.
2: Voilà.
7: Ouais, en fait, tu manifestes par délégation.
6: Ouais, voilà, c'est ça. C'est ça. C'est un peu lâche, j'avoue, je l'assume. Mais il n'en reste pas moins que d'un point de vue des idées, ouais, c'est. Aux gamins, je leur de continuer, de faire gaffe aussi, parce que malheureusement, c'est pas un monde de bisounours, et puis les gens sont ce qu'ils sont, donc faire gaffe.
7: Ouais, et puis envie de mettre des moyens contre eux qui sont totalement disproportionnés, quand même.
6: Ouais, c'est. Enfin, il y a des. Pour moi, c'est des armes qui n'ont rien à faire, surtout face à des gamins.
2: Merci à vous, les gars, d'être venus ce soir à l'antenne de Radio Boomerang. Le 300 en air va prendre fin dans quelques instants. C'était un vrai moment de bonheur, d'échange, de partage. On rappelle, mon cher Chris, qu'on se retrouve vendredi 9 octobre
1: à l'Audito à Tourcoing. On a également le 10 à Douai, au Petit Voyageur. Le 17 à Marly, chez Oscar, et le 24 au Distro à Lille. Donc n'hésitez pas. Après, on va faire une petite pause parce que notre cher batteur va devenir papa pour la seconde fois.
4: Big up.
1: Yes. Donc on va faire une petite pause et puis on se retrouve au printemps.
2: Et c'est Valentin qui sera bientôt papa.
1: Tout à fait, ouais. Ouais.
2: Merci, Chris.
1: Merci à toi.
2: Pierrot, un dernier mot.
4: One love.
2: J'adore. Là, je pense que tu fais un peu ton Francesco dans le texte. Il y a, c'est très épuré, c'est très réservé. C'est one love. Quand même, t'embêter un petit peu jusqu'au bout pour dire que la basse est un instrument extraordinaire et que au sein du groupe, vous serez OK pour venir partager un petit peu la prochaine production, le prochain album ici.
4: Ah bah évidemment, hein, mais il est pas au stade embryonnaire, ouais, mais il est
1: c'est un fœtus.
7: Ouais, il y a un spermatozoïde qui rentre.
4: Sur ce chemin-là. Non, il y a des morceaux qui sont écrits, qui sont composés et qui prennent une couleur qui est différente de ce premier album. C'est pour ça que le deuxième album existe. Et ouais, évidemment qu'on reviendra, ça c'est sûr. Si on est invité.
2: On verra.
7: Bienvenido.
2: On verra. Il y a des gens derrière nous qui se retournent sur leur fauteuil, tu vois, qui font « Toi, je te veux dans mon équipe. Toi, je te veux dans mon... » Donc, on est un peu tributaire. Non, ça, c'est une projection dans quelques mois, quand on sera une antenne radio possédée par Bolloré et qu'on fera des émissions à la con. Et vous viendrez, vous ferez les cons comme nous, on fera les cons. Votez en 2027, votez en mai 2027. Allez niquer les fachos, allez... Surtout relever le niveau, parce que là ça devient compliqué, ça devient vraiment idiot et absurde, et ça devient violent aussi. Voilà, moi je tiens à saluer Pierrot Topher 59. Il t'appelait Topher 59,
4: c'est bien. Topher 59
2: et Carmelo. Bien évidemment. Merci les gars d'avoir
6: merci
2: été là, quoi. Merci
4: François. Merci à toi.
2: Merci d'avoir été
7: grazie.
2: Activement présent.
7: De rien.
2: On préserve les réseaux, on préserve les actions. Est-ce que vous auriez envie d'un... Non, mais j'ai trouvé le morceau. C'est fou ça. Ok, d'accord.
7: Le KLS.
2: Le seul, l'unique qui vaille en cette fin de soirée. C'est on lâche rien. Toi.
7: Ah, c'est on lâche rien.
2: Ah ben okay. Oui, évidemment. Toc, fin des émissions ce soir. Ce vendredi 9 octobre, vous avez l'occasion de passer une magnifique soirée avec Eric and the Kitchen.
7: In the Kitchen, ouais.
2: Et ben voilà. Allez, big up. Les gars, un dernier bisou à vos proches et à vos...
7: Vos proches.
1: Proches et moins proches, ouais. Valentin, ouais. Valou.
4: Même si t'es batteur.
1: Val Copon.
6: Ça sent encore le plan entre potes, ça.
7: Vous voulez faire un plan. À ton insu.
2: Ok, merci Francesco d'avoir pris le relais.
1: Bah, écoute. Non, c'est parce que vous n'avez pas l'image. Hein.
2: Mais c'est parce que je ne sais pas d'où il vient le son. Ah, si, c'est ça. Tac. Et ben voilà. Mesdames et messieurs, nous étions ce soir avec Pierrot, Carmelo et Chris pour une émission extraordinaire que j'aurais pour ma part particulièrement apprécié d'animer. C'était une émission pour vous rappeler à cette soirée du vendredi 9 octobre. Et pour le reste, vous allez sur les réseaux qui sont... Réseaux sociaux qui sont...
1: Oui, les classiques, Facebook, Instagram.
4: Instagram, bien sûr.
6: YouTube. Butera, pour le coup.
1: Bandcamp, quoi. Butera.
7: Ouais, et syllabes, vous allez voir pour
1: 4 bonhommes, Butera. 7 morceaux, un album, 25 balles.
4: De l'émotion, de la mélancolie, du gros son. Ouais.
2: Merci, Carmelo, pour cette belle connexion. Ce soir, vous étiez sur 300 en air avec Francesco, Fredo, Natalka, avec Piro et avec Chris. Et on se dit comme ça.
1: Et Carmelo.
2: On lâche rien.

0: ceux qui nous écoutent, voilà ce que je tiens à dire. Que Dieu vous bénisse tous. Quant à vous, les salopards au pouvoir, ne rêvez pas en pensant que tout ça est terminé. Et les politiciens n'auront toujours rien à foutre de construire un monde meilleur. Mais partout dans le monde, les jeunes hommes et les jeunes femmes, eux, rêveront toujours leurs rêves et mettront ces rêves en chanson. Rien d'important ne va vous excepter. Juste une bande d'un sur un matinat. La seule chose triste ce soir, c'est que les années qui viennent verront apparaître encore tellement de magnifiques chansons que nous n'aurons plus le privilège de vous passer. Mais je peux vous l'affirmer, elles seront toujours composées, elles seront toujours interprétées, et elles représenteront la splendeur de ce monde. Envoie la sauce.
1: Qu'est-ce que tu veux?

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0: Bonjour à vous, bienvenue. RFI Matin commence 3 heures d'infos tout autour du monde avec nos correspondants, l'ensemble de la rédaction et l'équipe de la matinale d'RFI, ravie de vous retrouver en ce lundi 12 octobre. Le programme est chargé. Encore, on revient notamment ce matin sur le dossier ukrainien après moult revirements et déclarations en pagaille tout le week-end. De nouvelles frappes russes annoncées ce matin. On appellera Emmanuel Chaz à Kiev dans moins d'une heure. Bonjour Martin Guez.
2: Ravi de vous retrouver aussi. Bonjour André Mélard, bonjour à toutes et à tous.
0: À la une de votre journal, la guerre entre les Houthis du Yémen et l'Arabie Saoudite prête à basculer.
2: Deux conflits larvés depuis 2022, à guerre ouverte depuis cet été. Et ce week-end, le Royaume saoudien a connu la pire attaque sur son territoire depuis 2015. C'était ce samedi, 13 morts à l'aéroport de Riyad. Aéroport à nouveau frappé hier et qui restera fermé ce lundi. Nous appellerons notre correspondant Joseph Clément dans un instant. Le Yémen, que tentait de rallier plusieurs centaines de migrants depuis Djibouti, au moins 139 d'entre eux sont morts lors du naufrage de cette embarcation surchargée. Un cessez-le-feu énergétique annoncé unilatéralement par Donald Trump entre la Russie et l'Ukraine. Pas au courant, répond Kiev, pendant que Moscou continue de frapper Kharkiv. Une annonce de cessez-le-feu accueillie avec beaucoup de scepticisme dans l'Union européenne. En France, Raphaël Glucksmann sort vainqueur de la primaire de la gauche social-démocrate. Les candidats battus vont devoir bon gré mal gré se ranger derrière lui. Et puis les fans de James Bond vont être déçus. Pas de 007 au musée de l'espionnage en Angleterre, mais une histoire méconnue de la Seconde Guerre mondiale que nous dévoile Emeline Vin en fin de journal.
0: Après 4 ans de gel, le conflit entre les Houthis yéménites et l'Arabie Saoudite est désormais bel et bien ravivé et a connu ce week-end une nouvelle escalade.
2: Alors que l'Arabie Saoudite a connu la pire attaque sur son territoire depuis 10 ans, 14 morts lors de frappes contre l'aéroport de Riyad, 13 samedi et une nouvelle victime ce dimanche. Alors que l'aéroport de Dammam et des installations énergétiques du géant Aramco dans l'est du royaume ont aussi été visés. L'Arabie Saoudite, où l'on retrouve notre correspondant Joseph Clément. Joseph, l'Arabie Saoudite est un soutien militaire actif du gouvernement yéménite, en guerre avec les rebelles houthis depuis 2014 et depuis juillet, les affrontements ont repris. Un allié saoudien auquel s'est donc pris frontalement le groupe pro-iranien ce week-end.
3: Oui, c'est ça, hein, à la suite d'une offensive éclair à la début du mois de septembre, la milice Houthi, rappelez-vous, s'était emparée du détroit de Bab el-Mandeb, la porte des exportations pétrolières saoudiennes vers l'Europe, ce qui n'a pas été au goût du royaume saoudien et a donc pressé le gouvernement yéménite de reprendre le chemin de la guerre contre les Houthis, malgré le cessez-le-feu conclu en 2022. Atteints par les frappes aériennes saoudiennes, les Houthis ont alors décrété que l'espace aérien saoudien était fermé et ont entamé la campagne de bombardement contre les aéroports que l'on connaît depuis cette dernière semaine, ici à Riyad. Dans le pays, tout a été fait pour gommer l'intensification du conflit, mais il faut dire que depuis la semaine dernière, la population prend conscience de la gravité des explosions, avec les premiers morts et les très nombreux blessés qui sont arrivés dans les hôpitaux ces derniers jours. Avec un trafic aérien très perturbé, en plus des attaques sur les infrastructures pétrolières, le conflit est donc de plus en plus visible aux yeux de tous. Un véritable défi posé à l'Arabie, une puissance régionale qui accueille ce mois d'octobre une série de conférences internationales d'importance.
2: Merci beaucoup Joseph Clément, en direct de Riyad sur RFI. On le disait, l'aéroport de la capitale Riyad qui restera fermé au moins jusqu'à 21h, temps universel, ce lundi soir. Sur le territoire yéménite, les Houthis dénoncent une brutale agression saoudienne et ils font état de 124 frappes depuis samedi, notamment dans la capitale Sanaa, qui est sous contrôle des Houthis. Une guerre qui n'empêche pas des milliers de migrants d'espérer toujours rallier le Yémen. L'Organisation internationale des migrations a recensé plus de 20 000 arrivées à Djibouti en provenance d'Éthiopie depuis le 10 septembre, et ce dans l'espoir de tenter la traversée. Une traversée qui a viré au drame et à l'effroi dans cette nuit du 8 au 9 octobre. Au moins 139 personnes sont mortes, 84 sont toujours portées disparues au large de Djibouti. Nous y reviendrons dans une vingtaine de minutes dans la prochaine édition d'Afrique Matin.
0: Donald Trump annonce un cessez-le-feu énergétique entre l'Ukraine et la Russie, sauf que personne n'a l'air au courant.
2: Et oui, surtout pas les principaux intéressés. Volodymyr Zelensky a dit ne pas en avoir été informé et a fait état de nouvelles frappes russes contre des installations énergétiques, intervenues après l'annonce de Donald Trump. Le président américain, qui avait plutôt dans le week-end annoncé un accord avec Moscou sur la livraison de diesel russe, un accord vivement dénoncé par le premier ministre canadien Mark Carney, qui estime que cet accord va à l'encontre des efforts de paix en Ukraine. Un accord dénoncé dénoncé aussi aux États-Unis par des élus démocrates comme républicains. Et en Europe, où le scepticisme et la confusion règnent face au revirement incessant de cet allié américain, Pierre Benazé.
4: La présidente de la Commission européenne s'est entretenue avec Volodymyr Zelensky après l'annonce de Donald Trump et Ursula von der Leyen souligne relayer l'appel du président ukrainien pour un cessez-le-feu qui protégerait les infrastructures énergétiques. De quoi ajouter à la confusion diplomatique depuis les annonces du président américain autour de ce cessez-le-feu, puisque Volodymyr Zelensky lui-même a été surpris de cette annonce. Il affirme par ailleurs que des frappes russes ont eu lieu contre des infrastructures énergétiques à Kiev et Kharkiv après l'annonce. Cet argument est repris à son tour par le président français Emmanuel Macron, selon qui ces frappes russes démontrent que le Kremlin refuse la trêve. Mais la France, je cite, « soutient sans réserve l'appel à une vraie trêve énergétique ». Pour rappel, le porte-parole du Kremlin, Dimitri Peskov, estimait ce jeudi inutile un cessez-le-feu qui serait limité à un seul secteur. Pierre Benazet, Bruxelles. 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
0: Un nouveau jour de colère en Inde où l'opposition hausse le ton.
2: Et où les cafards ont quitté les cachots. Les trois dirigeants de ce mouvement de la jeunesse ont été libérés après 24 heures de détention et ont aussitôt promis de continuer leur mobilisation en réclamant notamment la démission du président de la commission électorale à qui il reproche d'avoir supprimé 130 millions d'inscrits sur ses listes. Face à la répression et face aux arrestations qui se multiplient, le chef de l'opposition, Rahul Gandhi, principale figure faisant face au Premier ministre Narendra Modi, a appelé à marcher jusqu'à la Cour suprême ce lundi. On y reviendra en direct de New Delhi dans le prochain journal international à 6h, temps universel.
0: Le documentaire choc NASA décolle ce lundi en France.
2: Pour deux jours d'exploitation dans les salles françaises avant sa mise en ligne gratuite sur Internet. Un documentaire choc ovationné à la Mostra de Venise qui documente les massacres de civils à Gaza perpétrés par l'armée israélienne. L'offensive de l'État hébreu qui a fait plus de 74 000 morts ces trois dernières années. Une sortie que les autorités israéliennes tentent de court-circuiter car un site internet et un documentaire nommé NASA sont déjà en ligne, sauf qu'il s'agit en fait d'une véritable opération de désinformation. Oriane Verdier.
5: Cette vidéo reprend grossièrement les codes narratifs du documentaire primé à la Mostra de Venise. Son titre, NASA, la vraie histoire. Tout comme l'original, il présente des témoignages de membres des forces israéliennes interviewés de nuit sur les toits de Tel Aviv. Mais là où le documentaire de Yuval Abraham et Rachel Shore en a recueilli 24, la vidéo mise en ligne 6 jours après la première projection de NASA, elle, ne présente que 4 témoins. Le visionnage donne l'impression d'une parodie, pourtant le sujet n'a rien de comique. NASA dénonce les massacres de masse systématiques commis à Gaza. Sa copie reprend les arguments de l'armée israélienne qui affirme avoir des règles strictes d'engagement, renvoyant la responsabilité des morts sur le Hamas. Le site et sa vidéo sont traduits en 39 langues. Les propos des témoins et des militaires filmés in situ sont ainsi rejoués dans les différentes langues par ce qui semble être de l'intelligence artificielle. Reste que cette vidéo a été mise en ligne avant le documentaire qu'elle copie, qui lui ne sera accessible au grand public qu'en novembre. L'enjeu n'était donc pas de faire dans la finesse, mais dans l'efficacité et la vitesse. Au passage, la plateforme revient sur différents narratifs des autorités israéliennes, notamment l'appellation de Judée-Samarie, défendue comme plus juste que le terme internationalement reconnu de Cisjordanie, territoire palestinien occupé illégalement par Israël.
2: Et pour tout savoir de ce film coup de poing, vous pouvez retrouver notre dossier qui est en ligne. Rendez-vous sur RFI.fr.
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0: 5h08 à Dakar, où s'ouvre la 89e session de la Commission africaine des droits humains et des peuples.
2: Et à cette occasion, l'ONG Human Rights Watch alerte à nouveau sur la situation des personnes LGBT+ au Sénégal, à travers les témoignages d'une 40aine de personnes, et alors que le Sénégal a durci son code pénal depuis le printemps, en prévoyant notamment des peines de prison allant de 5 à 10 ans d'emprisonnement pour relations entre personnes de même sexe, Sidi Yansané.
6: Parmi les personnes interrogées, le secrétaire général de la Rencontre africaine pour la défense des droits humains qui dénonce des détentions et des violences contre les LGBT ayant fortement augmenté dans tout le pays. La RADO dénombre au moins 212 personnes arrêtées en l'espace de 6 mois cette année. Les professionnels du droit expliquent que la nouvelle loi suscite la peur et l'angoisse au sein du corps judiciaire. D'après l'enquête, des détenus ont subi des tests de dépistage du VIH sans leur consentement éclairé, des pratiques qui dissuadent les personnes personnes à se faire dépister volontairement, compromettant ainsi la lutte contre le VIH au Sénégal, au point de devenir un problème de santé publique, d'après un médecin. Le rapport cite également un jeune homme arrêté chez lui à Thiès, battu, fouetté et blessé à la cuisse, un travailleur social intervenant à la prison dakaroise de Rebeus, qui rend compte de détenus LGBT exclus des activités communes, même pour la prière ou le coiffeur, ou encore une psychologue de l'université Charanta Diop qui déclare que ses consultations ont triplé depuis 7 mois, ses patients souffrant d'une anxiété sévère et d'un retrait de la vie sociale de peur d'être attaqué.
2: Et Human Rights Watch qui rappelle par ailleurs au Sénégal que ces mesures prises vont à l'encontre de la charte olympique alors que le pays accueille les Jeux Olympiques de la jeunesse à la fin du mois.
0: En France, Martin, il n'y a pas eu match lors de la primaire social-démocrate.
2: Bon, les résultats ont été retardés de quelques heures après une cyberattaque, ce qui n'a pas empêché Raphaël Glucksmann d'être officiellement investi candidat à la présidentielle. Lui qui a rassemblé 66% des suffrages, il devance Olivier Faure et Ségolène Royal notamment. Quelques 140 000 personnes s'étaient inscrites pour participer à cette primaire. On reste loin des 2 millions de votants de 2017 et des près de 3 millions de 2012. Les candidats battus, eux, vont devoir se ranger derrière Raphaël Glucksmann, parfois à marche forcée, Marie Lecoq.
7: Acclamé par les militants à son arrivée, Raphaël Glucksmann prononce son premier discours en tant que candidat officiellement investi.
8: Nous avons redonné de la force à la gauche. Il s'agit maintenant de redonner de la puissance à la France.
7: Le leader de place publique peut compter sur le soutien loyal de certains de ses concurrents à la primaire. Emmanuel Morel ou encore Jérôme Guedj arrivé dernier avec un peu moins de 6% des voix. Une victoire nette, sans bavure, éclatante, félicite le député socialiste. Jérôme Guedj appelle le Parti Socialiste à soutenir sans détour le candidat et prévient.
9: Et qu'il n'y ait pas de tergiversation ou d'hésitation. De toute façon, elle se verrait et elle serait forcément coupable.
7: Le patron du PS, Olivier Faure, arrivé en seconde position, est plus tempéré. Il accepte la victoire avec philosophie.
10: Tu as su convaincre une majorité des votants et je respecte trop le processus démocratique de la primaire pour ne pas l'accepter avec sagesse.
7: Pour la première fois, le PS ne présentera pas de candidat propre, une déception pour Ségolène Royal qui annonce du bout des lèvres son soutien au vainqueur avec une condition.
11: Je suis pour l'ordre juge, donc je suis pour la règle, donc je suis pour celui qui a gagné ce soir les primaires, à condition, comme je l'ai dit, qu'il y ait un rassemblement à gauche qui se fasse.
7: Car la charte d'engagement de la primaire, signée par l'ensemble des candidats, prévoit explicitement l'obligation de soutenir le vainqueur.
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18: Jean-Louis Sogorbe est un ancien prof de sciences naturelles de Crépy-en-Valois. Conservateur bénévole au Conservatoire d'espaces naturels des Hauts-de-France, il vient de publier « Le Valois en fleurs », un ouvrage à tenir en main lors de sortie à la découverte des plantes du Valois. Bon alors Jean-Louis, qu'est-ce qui vous a donné envie d'écrire ce livre ?
19: Eh bien, tout simplement, disons la curiosité, c'est ça qui anime disons, tout chercheur et tout promeneur, on va dire, la découverte du milieu naturel, les plantes, d'une façon générale. Voilà ce qui m'a conduit à écrire ce livre. Et aussi en pensant aux nombreuses sorties que j'avais réalisées, que j'ai réalisées avec mes élèves au cours de ma carrière.
18: Alors le titre du bouquin, c'est « Le Valois en fleurs ». Comment on peut définir le Valois ? C'est quel territoire à peu près ?
19: Eh bien, nous avons choisi le territoire de Jauvet, de Paul Jauvet, qui a écrit une thèse d'État en 1949. Eh bien, si on veut délimiter le territoire du Valois, au nord, ce serait par exemple l'Automne, la vallée d'Automne, à l'ouest, le cours d'eau, le fleuve l'Oise, à l'est, le canal de l'Ourcq, et au sud, les petites rivières comme la Nonette, la Crivette, etc. C'est un territoire assez grand. On peut dire qu'il est représenté par un quadrilatère dans lequel les forêts sont très représentées, environ 40% du territoire.
18: C'est un territoire particulier, ça a toujours intéressé les botanistes, ce territoire-là?
19: Effectivement, il a intéressé quelques botanistes, dont Jauvet, mais pas seulement. Je veux parler de Louis-Victor Lefebvre, de l'abbé Questier, voilà, parmi les botanistes qui se sont intéressés à la végétation du Valois.
18: C'est un bouquin, disons, de vulgarisation?
19: Absolument.
18: Alors, comment il est articulé, ce bouquin?
19: Bien, nous avons privilégié les milieux. Par exemple, le marais, la forêt, la lande, la pelouse. Et dans chaque milieu, nous avons essayé de présenter les plantes, les espèces végétales les plus courantes. Celles-ci sont classées suivant la couleur des pétales notamment. Pour ce qui concerne des plantes du marais, vous prenez le livre à la page 164 et vous verrez à ce moment-là des plantes qui sont rangées suivant l'inflorescence, c'est-à-dire des épis, comme la baldingère, le roseau, le carex, etc. Et d'autres plantes sont classées suivant la couleur. Vous allez avoir des fleurs blanches comme la cardamine amère ou le cresson des fontaines ou encore la reine des prés, la grande reine des prés ou le gaillet des marais.
18: Moi, j'ai vu dans le bouquin aussi, on trouve des plantes vasculaires et des fougères principalement. Ça veut dire quoi?
19: Les plantes vasculaires, ce sont celles qui possèdent des vaisseaux. Donc, nous avons retenu les plantes à fleurs, c'est-à-dire qui produisent des graines, et les fougères, qui ont des vaisseaux, hein, comme les plantes à fleurs, mais celles-ci produisent des spores et non des graines.
18: Ce bouquin-là, si je l'emmène en balade, comment je fais pour trouver les plantes dans le bouquin?
19: Alors, voilà, c'est tout simple. Vous avez le sommaire, et dans ce sommaire, il y a les différents milieux dans lesquels vous vous trouvez, différents milieux, par exemple la lande. Et vous regardez la photo de la lande, vous verrez bien tout de suite reconnaître la lande. Et ensuite, vous vous reportez à la page qui indique la lande. Et bien là, vous trouverez l'essentiel des végétaux, enfin des espèces végétales, qui sont les plus courantes. Ainsi, par exemple, si je prends lande, c'est à la page 223. Et à partir de 223, vous allez regarder les photos, ainsi que les schémas, parce qu'il y a des schémas. Et vous verrez ainsi, par exemple, le carex des landes, la canche printanière, etc., etc. Et suivant la couleur, par exemple le violet, vous trouverez la bruyère cendrée ou la calune commune, etc.
18: S'il fait la particularité de ce bouquin-là aussi, c'est qu'il y a des photos. C'est vous qui avez pris pratiquement toutes les photos. Et il y a aussi les schémas.
19: Alors, oui, c'est ça, la particularité de cet ouvrage. C'est l'insertion dans chaque page des schémas empruntés à l'abbé Coste, qui fut un grand botaniste. Et dans ses livres, ses nombreux livres, il y a pour chaque plante un schéma. Un schéma qui a été dessiné par ses dessinateurs.
18: La recherche, elle a été faite sur le Valois, mais ces plantes-là, on les trouve quand même autre part. Est-ce que dans les Hauts-de-France, par exemple, on trouve ces mêmes plantes?
19: Absolument. Oui. Par exemple, certaines plantes qui sont citées dans ce livre, vous les trouverez un peu en dehors du Valois, bien entendu. Oui. Ce sont des plantes, de façon générale, assez communes.
18: C'est quoi la difficulté pour concevoir un tel bouquin?
19: Disons, c'est le temps, déjà. Et ensuite, il faut récupérer le maximum de photos. Ensuite, parmi ces photos, choisir celles qui sont les plus parlantes, on va dire. et celles qui sont, on va dire, aussi faciles à trouver sur le terrain, quoi. Disons, l'image doit finalement aider beaucoup pour retrouver la plante sur le terrain. Donc, il y a le choix quand même de l'image. Mais aussi, il y a le schéma qui va compléter cette image, hein.
18: Il y a au moins 250 plantes différentes, si j'ai bien compris,
19: c'est ça ? Oui, oui, c'est ça, oui.
18: Donc, ça oblige à faire ça sur plusieurs années ?
19: Oui, absolument, absolument. C'est-à-dire qu'en fait, ces photos, c'est le résultat de très, très, très nombreuses années de terrain, voilà, d'observation, oui, oui, absolument, oui.
18: Les plantes, vous ne les connaissez pas toutes par cœur. Donc, quand vous trouvez une plante, comment on fait un comparatif avec ce qui existe ou comment on trouve le nom ?
19: Eh bien... Pour les botanistes, lorsqu'il s'agit d'une plante nouvelle, bien sûr, les botanistes connaissent beaucoup de plantes, mais quand il s'agit d'une espèce, on se réfère à une flore. Et dans cette flore, ce sont des caractères qui sont bien indiqués. Et donc, par conséquent, de proche en proche, on va s'aider de cette clé, qu'on appelle une clé dichotomique, et on va trouver le nom de la plante. Voilà.
18: On trouve la famille, ça peut être une nouvelle variété qu'on découvre ?
19: Ah, d'une façon générale, ce sont des plantes qui sont déjà connues. Hein.
18: On ne trouve pas des nouvelles variétés de plantes, des plantes qui ont muté un peu
19: Disons, on peut trouver des plantes nouvelles, mais c'est dans des secteurs, c'est-à-dire des plantes qui n'ont pas été étudiées. Je pense particulièrement aux ronces. Hein. Les ronces ont très, très, très peu été étudiées. Et là, probablement, que ce sont des spécialistes, des bathologues, qui vont... faire des comparaisons et éventuellement trouver des plantes nouvelles. Mais la plupart ici des plantes que vous avez dans ce livre sont des plantes quand même communes.
18: Moi, j'ai compris que les premières observations ont été faites vers le milieu du XVIIe siècle, hein, 1650 et quelques, Gaston d'Orléans. Là.
19: Oui.
18: Est-ce qu'on a observé des modifications depuis ce temps-là ? Est-ce qu'il y a des plantes qui sont apparues, d'autres qui ont disparu ?
19: Oui, absolument. Oui. Il y a des plantes qui ont disparu. Hein. Il y a des plantes

0: Avec l'accélération du réchauffement climatique, est-ce que le livre il sera toujours d'actualité dans 50 ans?
1: Ah, oui, ah, je ne peux pas vous le dire, 50 ans déjà. Non, mais on peut dire que certaines plantes auront acquis une résilience. Et
0: moi, je vois qu'il y a, plein de plantes dans mon jardin qui sont en train de crever, il n'y a pas d'autre mot. Oui, donc, est-ce qu'elles ne vont pas disparaître dans les milieux naturels pareil?
1: On peut penser qu'avec les spores et les graines, si elles pourront regermer. Oui, oui, on peut penser ça.
0: Ce bouquin-là, en fait, vous avez voulu que ça soit à la portée de tout le monde?
1: Oui. Oui, oui. Oui, parce que, en fait, j'aurais souhaité l'avoir lorsque j'avais mes élèves sur le terrain, quoi. Oui, oui, absolument. Je pense qu'il aurait été utile.
0: Quand on va se balader, on met ça dans son sac.
1: Absolument, oui.
0: Et c'est bon pour les élèves, pour les lycéens, pour les
1: adultes qui veulent commencer à apprendre la botanique de terrain.
0: Vous faites toujours des sorties?
1: Oui, oui, oui.
0: Donc maintenant, à chaque fois que vous sortez, vous avez votre bouquin sous le bras?
1: Non, j'aurai le bouquin sur moi pour le montrer, pour le présenter.
0: Ouais.
1: Mais d'une façon générale, les milieux que j'observe, ce sont des milieux qui sont cités dans l'ouvrage. D'une façon générale, vous trouverez la plupart de ces plantes dans les sites du conservatoire.

0: France, hein, voilà, qui sont cités dans le livre. Il y a sept sites, donc là, vous trouverez l'ensemble des plantes présentées dans l'ouvrage.
1: Rencontre avec Jean-Louis Sogorbe, conservateur bénévole au Conservatoire d'espaces naturels des Hauts-de-France, à l'occasion de la sortie de son ouvrage « Le Valois en fleurs » paru aux éditions Pumbo. Une interview d'Hervé de Chornia pour Radio Valois Mulcien.
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1: L'utilisation du téléphone limité, voire interdite, dans les établissements scolaires en France, quelles solutions concrètes peuvent être proposées pour aider à l'organisation des équipes éducatives ? Professeur pendant une vingtaine d'années, Guillaume Villain s'est toujours soucié du bien-être mental et s'est battu contre le harcèlement chez les plus jeunes.
2: J'ai toujours été un peu hyperactif, donc j'ai toujours fait quelque chose en plus de mon boulot d'enseignant. Au départ, c'était de la musique, puis après, j'ai monté des projets pédagogiques dans d'autres établissements en mode bénévolat. Enfin, j'ai toujours fait d'autres projets et la santé mentale et le harcèlement, c'était un sujet voilà, qui me passionnait. Et ce qui me passionnait aussi, c'était les applications mobiles. Donc j'avais envie, un rêve en fait, c'était de monter une application mobile qui puisse impacter les jeunes.
1: À Lille, il s'est lancé avec l'incubateur Euratechnologie. C'est à ce moment-là que son premier projet d'application sur la santé mentale est né, avant de créer Nophone au sein de l'incubateur Les Serres Numériques à Valenciennes. Nophone, qu'est-ce que c'est ? Une pochette verrouillable anti-ondes qui suspend l'utilisation du téléphone des élèves jusqu'à la sortie des cours en fin de journée.
2: Donc j'ai vraiment découvert tout l'écosystème start-up, etc. du nord de la France par la même occasion.
3: Alors justement, passer de prof à entrepreneur, comment ça se passe?
2: C'est un peu particulier. En fait, on dit tout le temps, oui, les profs sont quand même assez casés, même, enfin, certains utilisent même le mot planqué. Sauf que, oui, il y a tout le temps une limite. Enfin, on ne sait pas vraiment gravir des échelons, etc. Et moi, c'était quelque chose qui m'intéressait d'avoir un autre statut, de passer sur un autre axe. Et donc, en fait, moi, j'ai fait Solvay en création croissance d'entreprise en Belgique. Donc, c'est une année de rush où vous travaillez sur un projet. Et pendant une année, vous travaillez sur un projet entrepreneurial avec plein d'experts qui vous aident et des cours théoriques en plus. Voilà, et ça m'a aidé d'office à mettre un pied dans l'entrepreneuriat. J'ai aussi fait des start-up week-ends, donc on travaille sur un projet pendant un week-end.
1: Mais alors, comment ces pochettes anti-ondes fonctionnent-elles ? Ici, le tissu le plus connu utilisé est le néoprène, similaire à celui présent dans les combinaisons de plongée.
2: Donc il y a une couche qui est plutôt là pour éviter les chocs, etc. Et puis il y a une deuxième couche, c'est du tissu anti-ondes, donc ces couleurs dorées comme ça, avec des fins filaments de métaux pour bloquer les ondes. Et en plus, on a une espèce de verrou magnétique, donc c'est la même technologie que les capsules anti-vol, tout le matériel anti-vol qu'on a l'habitude de connaître, avec un système d'aimant. Et donc en fait, pour l'école, on a juste une base à la sortie de l'établissement, et les élèves déverrouillent les pochettes via cette base et récupèrent leur smartphone en fin de journée.
3: Alors, vous avez, oui, justement, plusieurs modèles, du plus simple au plus sophistiqué, on va dire. Qu'est-ce qui différencie une pochette, par exemple, à 6 euros d'une à 20 euros ?
2: On en a une, en fait, qui va juste servir à bloquer le smartphone toute la journée. Donc là, il doit l'éteindre, le mettre en mode avion. Et on a le modèle pro qu'on vend le plus, hein, c'est 99%. Où là, on a le système de verrouillage, il est intégré dans le textile. Donc ça évite aux élèves de perdre le cadenas et de gagner du temps en fait à l'ouverture et à la fermeture et de bloquer les ondes.
1: Aujourd'hui, en France, environ 120 établissements sont équipés de pochettes anti-ondes. L'envie d'essayer de limiter l'utilisation du téléphone dans les classes pousse les établissements à se tourner vers cette nouvelle solution.
2: Il y a des établissements qui ont déjà une idée de ce qu'ils veulent faire, et donc là, ça peut aller assez vite, parce qu'ils ont déjà entendu un autre établissement qui fonctionne avec les pochettes. Après, il y a des établissements qui ne savent pas du tout comment ça fonctionne, donc ils viennent vraiment en mode renseignement de démarrage. Donc là, ils ont plutôt besoin qu'on les informe comment on met ça en place, comment ça fonctionne, qui est le techno. Donc là, c'est plutôt une réunion d'information où on donne toutes les indications, des choses concrètes aussi. Comment on met ça en place dans l'établissement, qu'est-ce qu'ils font les élèves, qu'est-ce que font les profs, qu'est-ce qu'on change en règlement. Donc là, c'est plutôt du concret. Voilà. Donc ça se passe souvent en deux temps. Il y a plutôt une partie. Au début, on renseigne, on donne les informations de base, et notamment aussi les prix, puisque ça reste un choix aussi budgétaire. Et puis après, il y a une deuxième réunion où là, on explique vraiment la mise en place, et plutôt avec l'équipe à ce moment-là. Et on rassure aussi tout le monde, parce que voilà, il y en a qui s'inquiètent, par exemple, en disant, ouais, mais ça va faire une file à la sortie. Non, ça c'est un faux sujet. En fait, c'est un sujet d'adulte. On s'imagine que on a un lycée, enfin, un collège lycée, sont 2200 et c'est parfaitement fluide, donc c'est plutôt ce qu'on imagine du projet avant de le lancer, mais ça tourne vraiment bien par rapport à ça. Après, est-ce que des élèves vont contourner, qu'est-ce qu'ils essayent de faire pour contourner, enfin, on va vraiment aborder en fait les questions qui pourraient fâcher, mais en fait c'est ce que j'aime bien faire aussi, c'est directement mettre tout le monde au courant de ce qui se passe, qu'est-ce qu'on sait faire, qu'est-ce qu'on sait pas faire.
3: Parlant des élèves, est-ce que vous avez des retours de terrain, justement, leur avis sur cette contrainte, entre guillemets?
2: Et ça, c'est tout simple. Si vous passez sur un reportage dans une école qui vient juste de se lancer, bah, vous allez avoir des élèves en colère pendant au moins 3-4 jours parce que ils sont pas contents, on leur prend leur précieux. Et si vous faites ça dans une entreprise avec des adultes, ce sera pareil. Hein, parce qu'on dit toujours les ados, mais en fait, les adultes, ils ont les mêmes mécanismes en fait de dépendance qui sont là aussi parfois et après bon, si vous repassez 3-4 semaines après, mais justement là on a les effets positifs parce que bon, alors ils vont pas dire ouais on est super content, on est bien concentré, enfin, quoi que des fois il y en a qui le disent, mais il y a vraiment aussi le lien social qui est amélioré, plus de liens et d'interactions dans la cour, au réfectoire, etc., par la cantine. Donc oui, bon, il y a vraiment beaucoup d'effets positifs. Et après les profs, après 2 jours, sont conquis parce qu'ils ne doivent plus gendarmer. Les cours sont 10 fois plus tranquilles.
3: Cette rentrée 2026 est d'autant plus particulière. L'interdiction des téléphones s'est étendue dans les lycées, un peu tardivement, selon Guillaume Villain.
2: Pas mal de directions qui ont été pris cours, qui ne savent pas très bien qu'est-ce qu'ils vont faire. Et du coup, ils sont plutôt partis avec... soit ils avaient déjà des casiers métalliques dans l'établissement scolaire. Et donc là, on va continuer... une interdiction avec juste un changement de règlement, mais le smartphone dans le casier et basta, ou alors dans le cartable, hein, comme avant. Sauf que ça a quand même un coût, alors qui n'est pas financier, mais qui est plutôt impactant sur l'équipe et sur la fatigue de l'équipe, parce que justement, ils doivent encore gendarmer. Enfin, c'est facile à dire, oui, vous devez interdire. Faire respecter cette interdiction, c'est beaucoup plus compliqué, et c'est pourquoi j'ai lancé nos phones, en fait. C'est pour éviter de fatiguer les équipes aussi, parce que c'est... vraiment problématique. Moi, les premiers établissements que j'avais eus, c'était certains ramassent les smartphones le matin, les rendent le soir. C'est un bazar pas possible. Ils perdent. Si ça se perd, si ça se griffe, si ça se casse, si ça se vole, il y a plein de dérives possibles. Et là, ça met à mal l'équipe, quoi. En tout cas, les personnes qui doivent gérer ça à l'accueil.
3: Vous reversez aussi un pourcentage de votre chiffre d'affaires à des associations qui travaillent justement sur la concentration, l'écoute des jeunes. Pourquoi est-ce que c'était important aussi pour vous d'intégrer ça dès le départ?
2: Parce qu'il y a plein de beaux projets qui n'ont pas d'argent. ça reste le nerf de la guerre. Bon, ben là, l'avantage avec nos phones, c'est que ça génère quand même un certain budget. Et donc voilà, j'avais envie d'aider. En fait, on a eu par exemple la Maison de la Conversation à Paris. Il y a un super projet. Ben là, le but, c'est de réunir un peu la banlieue avec les gens de Paris Centre et d'essayer d'avoir des ateliers de toutes sortes, enfin, de remettre en tout cas la conversation en avant. Donc je trouvais le projet fabuleux. On a eu l'opération 10 jours sans écran qui existe depuis un bout de temps. Et là, on était sponsor depuis 2 ans. Là, donc, ça touche plutôt les primaires et les collégiens.
3: De ses débuts à Lille, les pochettes anti-ondes s'étendent petit à petit partout en France. Mais les établissements étrangers, eux aussi, s'intéressent. Nos phones commencent à être implantés au Maroc, en Guadeloupe ou encore au Japon. Il fait déjà ses preuves en Belgique, au Luxembourg et en Suisse. Un reportage réalisé par Chloé Lagnès pour RPL Radio.
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4: Le musée du dessin et des estampes de Gravelines. Notre région abrite un musée du dessin et de l'estampe unique en France. Il s'agit du musée de Gravelines que nous vous proposons de découvrir avec sa directrice, Valérie Caudron. C'est à l'occasion de l'exposition consacrée à un artiste japonais du 19e siècle, Kunisada, que nous avons effectué la visite. Un des intérêts de ses œuvres est quels sont les ancêtres de nos très populaires mangas. Vous pourrez admirer ces estampes jusqu'au 31 mai 2026. Mais pourquoi et comment ce musée, précisément à Gravelines ? Valérie Caudron.
5: C'est un musée d'art graphique qui est né en fait de la volonté d'un groupe d'artistes qui pendant 20 ans a exposé à Gravelines dans différents lieux, des peintures, des sculptures, et qui à un moment, pour faire vivre son association, a décidé en fait de produire des estampes régulièrement, de les exposer, et à un moment, ce sont des personnes aussi qui ont acquis un début de collection. Et ce faisant, ils ont eu l'idée de créer un musée qui soit spécialisé justement en estampes, puisqu'ils se sont rendus compte que c'était un art qui était peu défendu finalement. Il n'y avait pas de musée consacré à cette forme très particulière en fait d'art, l'œuvre imprimée.
6: Et quelle est la différence entre l'estampe et la gravure ?
5: Alors l'estampe est le terme générique pour l'ensemble des œuvres faites sur un principe d'image imprimée. Et la gravure est un des procédés quand on grave, on creuse une matrice pour pouvoir imprimer une image. Si on fait une sérigraphie, c'est plutôt une sorte de pochoir. Donc on va dire que c'est plutôt, non pas une gravure, mais une estampe, le terme générique.
6: D'accord. Donc en fait, c'est quelque chose qui permet de voir une image apparaître sur un support.
5: Oui, l'image est révélée d'une certaine façon, un peu comme elle peut l'être en photographie aussi, à partir d'un négatif. Mais cette fois, c'est à partir d'une matrice. Donc l'artiste travaille sur un support dessiné ou gravé, et à un moment, quand l'image est imprimée, on soulève la feuille et l'image apparaît réellement à ce moment-là.
6: Donc ce musée, on peut dire qu'il existe depuis quand ?
5: Alors ce musée a été créé en 1982, donc il est relativement récent.
6: Et comment se fait-il qu'il soit situé, parce que vous venez de m'indiquer que c'est en fait un projet de la population.
5: Oui, en quelque sorte, oui.
6: Et qu'il est un lieu aussi spectaculaire que cet espace du musée.
5: Alors, ces artistes qui sont venus donc, pendant 20 ans à Gravelines étaient attirés en fait, par le littoral parce qu'il y a une lumière particulière. On sait bien qu'on parle de la côte d'Opale parce qu'il y a cette lumière très changeante, cette lumière nacrée. Alors, ces artistes qui étaient d'abord des peintres sont venus attirés en fait, par le port, par l'activité et par les lumières. Ils ont trouvé là aussi une ville fortifiée. Donc, c'est aussi dans ces espaces, dans des casemates, dans des endroits assez atypiques, qu'ils vont commencer à exposer. Et finalement, ce lieu sera restauré petit à petit et deviendra, en fait, ce qu'est le musée, un ensemble assez atypique, justement, au cœur de la ville fortifiée.
6: Est-ce que c'est un lieu uniquement d'exposition ou est-ce que vous avez voulu qu'il soit peut-être plus fructueux pour tout le monde ?
5: Alors, c'est un lieu d'expo avant tout, d'exposition, puisque c'est un musée. Donc, un musée, c'est une collection et puis ce sont des collections qu'on présente, donc des expositions. Mais est associé aussi au musée un important atelier de gravure. Et on a eu, en fait, dès le départ, la volonté, et c'est venu assez naturellement, finalement, en fait, de comprendre aussi l'estampe en la faisant. C'est peut-être du fait que les artistes qui étaient à l'origine du musée eux-mêmes avaient aussi légué une presse déjà au musée. Et en tout cas, il y avait ce souhait en fait d'accompagner les visiteurs en leur montrant de manière très concrète ce qu'était cette forme d'art, l'ayant en fait pratiqué.
6: Virginie Caudron, vous nous avez parlé de collection. Le musée a donc un patrimoine que vous utilisez de temps en temps pour des événements. Qu'est-ce qui est particulier dans ce patrimoine ?
5: Alors, c'est une collection large, riche, puisqu'il y a 28 000 œuvres pour un musée qui est assez récent. Donc, ce sont des œuvres qui sont des œuvres imprimées, donc éditées à plusieurs exemplaires au départ quand l'artiste crée une œuvre. Donc, on a plus facilement en fait des possibilités d'acquisition, puisque ces œuvres des multiples donc sont moins chères à l'acquisition. Les artistes en donnent plus volontiers puisqu'elles ont été fabriquées en nombre. Donc, c'est une forme d'art aussi assez généreux qui est fait pour la diffusion, qui est fait pour être moins cher aussi que la peinture. Donc voilà, on a cette particularité d'avoir une collection avec, qui est importante et avec des acquisitions qui sont très nombreuses. C'est-à-dire que les dons aussi font partie vraiment de la politique du musée, de la dynamique du musée. En général, on a de l'ordre de 300 œuvres en dons par an.
6: Alors, parmi les pièces que vous avez, vous en avez qui sont assez étonnantes.
5: Alors, on a évidemment, comme tous les musées, nos chefs-d'œuvre. Sans doute, si on cherche un chef-d'œuvre parmi nos collections, ce serait l'Apocalypse de Dürer. En tout cas, on a une série de gravures de la fin du Moyen-Âge, début Renaissance, avec Dürer, qui sont en fait des œuvres exceptionnelles, avec des gravures qu'on voit en fait dans tous les manuels et qu'on saurait reconnaître, comme les quatre cavaliers de l'Apocalypse, voilà, des œuvres exceptionnelles.
6: Est-ce que ce musée rayonne au-delà de la région ? Est-ce qu'il a fini par acquérir sa particularité et d'être connu pour cette particularité ?
5: Alors, parmi en fait, nos visiteurs, on a évidemment un noyau qui est le groupe du public de la région, mais on a aussi beaucoup de gens en fait, qu'on se rend compte qui viennent exprès en fait, à Gravelines pour voir des estampes parce qu'ils savent qu'il y a un musée là avec ses spécialités. Ce sont des gens qui ont déjà peut-être un goût particulier pour la gravure. Et on peut avoir aussi des demandes de prêt, en fait. C'est une autre manière de montrer les œuvres du musée, c'est que nos œuvres voyagent beaucoup. Donc récemment, on a eu la chance d'être sollicité par un musée national en Corée et on a prêté 80 estampes de Gustave Doré pour le musée d'Incheon. Donc, et ça a été en fait l'exposition elle-même, en fait.
6: Alors on pourrait peut-être aller sur place ?
5: Oui, si vous voulez.

0: Donc aujourd'hui, c'est le jour de fermeture. Donc nous sommes tranquilles dans l'exposition.
1: Ces bâtiments, ils sont quand même spectaculaires. Vous avez un jardin magnifique aussi.
0: Oui, on est en fait dans ce qu'on appelle l'arsenal. Donc ce site fortifié, c'est le dernier rempart qui existait en fait au sein de la fortification. Et dans cet espace, donc, on a des bâtiments militaires qui sont datés entre le XVIe et le XVIIIe siècle et qui sont en fait le musée lui-même. C'est-à-dire que le musée, c'est un corps de garde, une poudrière, des casemates, voilà, des lieux assez atypiques. Donc le visiteur qui se rend au musée, on va lui donner un plan d'ailleurs pour pouvoir circuler dans ces espaces. Alors, en entrant dans le musée, on va découvrir une presse. Donc, cette exposition, c'est l'exposition temporaire, mais les presses sont bien les seules choses, en fait, qui sont toujours permanentes. C'est pour faire comprendre aux visiteurs aussi qu'on entre dans un musée qui a cette particularité de présenter l'image imprimée. Donc, l'image imprimée, ça veut dire, pour l'Occident en tout cas, eh bien, le travail avec des presses. Alors, la presse n'est pas en relation avec les estampes japonaises, puisque l'estampe japonaise s'imprime sans presse, mais elles sont toujours

0: Donc l'exposition commence avec une introduction particulière qui est la présentation de qu'est-ce que l'estampe japonaise, pour qui elle est faite, quelle est sa fonction, où s'est-elle développée, dans quel milieu particulier. Voilà, on introduit en fait le sujet. Et puis, donc, on présente ensuite les grands thèmes de l'estampe japonaise, et ça permet d'articuler ensuite cette partie avec Kumisada et de comprendre en fait dans quel contexte il a travaillé les liaisons avec les autres sujets notamment.
1: On est dans quel siècle là ?
0: Alors, on est au 19e siècle. Disons que pour Kumisada, qui nous intéressera plus particulièrement, lui, en fait, il est à cheval sur la fin du XVIIIe siècle et surtout, en fait, un artiste du XIXe siècle. Donc, il est né en 1786 et mort en 1865. Voilà, l'exposition commence en présentant déjà un ensemble de gravures pour évoquer, en fait, ce qu'est l'estampe japonaise, de ce mouvement particulier qu'on appelle l'ukiyo-e, c'est les images du monde flottant. Donc, c'est une notion bouddhiste de monde impermanent. Et ça va être repris finalement en fait par ce mouvement artistique comme plutôt la représentation des plaisirs éphémères. Donc il y a un côté un peu frivole aussi dans cette idée, c'est-à-dire qu'on va représenter dans ces estampes des sujets qui vont être des courtisanes, des acteurs, ou bien les saisons, le temps qui passe, donc des sujets qui sont populaire et sans doute léger en fait dans l'esprit des Japonais de cette période. Donc on va avoir notamment des représentations d'acteurs et on voit déjà en fait une première représentation d'acteurs par Kumisada ici et on explique les rôles aussi de chacun, c'est-à-dire que dans l'estampe elle-même, on peut avoir une lecture de qui fait quoi dans cette estampe.
1: Il y a toujours des écritures dans les œuvres japonaises.
0: Oui.
1: C'est dû à quoi ?
0: Alors, c'est justement, en fait, pour expliciter de quoi il s'agit. Donc, on peut avoir, par exemple, le nom des deux personnages. Ici, en fait, les deux cartouches qui sont de part et d'autre expliquent qui sont les deux acteurs, enfin, dans quel rôle. Donc là, ils représentent, en fait, des romanciers. Et puis, on va avoir un sceau qui va représenter aussi le sceau de censure, puisque c'est... Ces épreuves-là, en fait, étaient réalisées à partir du moment où elles étaient autorisées, en fait, par le pouvoir. Il va y avoir le nom de l'artiste lui-même, qui est celui qui va créer le dessin à l'origine de cette estampe. Il va y avoir le nom du graveur, puisque c'est une autre personne en art japonais, en fait, qui va graver, en fait, le dessin qui a été fourni par l'artiste. Et il va y avoir le nom de l'éditeur, qui est celui qui est le commanditaire, et celui qui paie finalement tout le monde pour que cette estampe apparaisse et soit vendue au public.
1: Donc c'est très transparent
0: voilà.
1: Dans tout le processus de production.
0: C'est ça. Donc c'est quelque chose qui nous dérange un peu, parce que nous, on a nos propres catégories, d'estampes originales par exemple, créées par un artiste, imaginées par lui seul et gravées par lui seul. Bon, cette manière de penser évolue d'ailleurs maintenant, puisque... Les artistes ne sont pas forcément ceux qui font de leurs mains, mais ceux qui imaginent, pensent l'œuvre. Mais en tout cas, là, si on pense aux très grandes estampes japonaises, à la grande vague d'Okusai, évidemment, on n'aurait pas l'idée de dire que ce n'est pas une œuvre, que c'est une copie. Elles ont été, toutes ces œuvres-là, faites en collaboration. Donc c'est un travail, en fait, qui a été réalisé en équipe. Un imprimeur, un graveur, un éditeur et l'artiste qui est à l'origine du dessin.
1: Ça nous fait quand même penser au travail d'atelier de nos artistes occidentaux.
0: C'est ça.
1: C'est-à-dire que c'est un groupe de gens qui se spécialisent dans une partie du travail.
0: Mmh. Il y a toujours un maître qui est vraiment à l'origine de cette image. Et puis, il peut y avoir d'autres personnes qui interviennent. Autrefois, c'était pour faire les fonds des paysages ou certaines parties d'une peinture. Ici, en fait, c'est la gravure qui était... qui est fait d'une manière extrêmement virtuose. Donc, il demande un savoir-faire très particulier. Donc, c'est un engagement aussi autre que, voilà, une autre manière de travailler, en tout cas.
1: Dans les étapes de réalisation de l'œuvre, ça commence comment ?
0: Alors, l'œuvre, elle commence par un dessin. Si vous voulez, je peux vous montrer quand même dans une vitrine. Parce qu'on souhaite toujours aussi qu'il y ait un aspect didactique. Donc, dans l'exposition, il y a une vidéo qui montre une impression en train de se faire. Et on a aussi une vitrine qui montre les outils. Alors ici, vous voyez qu'au départ, on a une feuille de papier qui est relativement translucide. On va travailler avec des pinceaux et de l'encre. Là, c'est le travail que fera Kunisada au départ. Il va peindre son sujet. Ensuite, on voit qu'apparaissent des gouges, des canifs, des couteaux, donc les outils de la gravure. On prend la feuille sur laquelle le dessin a été réalisé, on la colle sur une planche de bois en la retournant, donc on voit le dessin au travers. Et le graveur va graver ce qu'il voit au travers de la feuille et le dessin va disparaître à ce moment-là.
2: Et donc l'œuvre originale de l'artiste disparaît.
0: Et ce que nous on appelle original disparaît, mais c'est dans l'objectif de faire une autre œuvre. Enfin, c'est le début simplement du travail, donc c'est le début de l'estampe qui va apparaître. Donc le dessin, d'une certaine façon, est sacrifié à ce moment-là, mais il y aura de toute façon donc une estampe qui apparaîtra et puis une nouvelle vie de ce dessin puisqu'il va être interprété en couleur aussi. L'artiste a donné des indications pour la couleur et on va produire à partir de ce dessin noir aussi tous les différents éléments de la composition dans différentes couleurs qui viennent se superposer au fur et à mesure sur une seule feuille et produire une estampe assez extraordinaire de finesse et par le travail aussi justement de cette polychromie.
1: Oui, parce que le dessin est extrêmement virtuose de ce qu'on peut voir autour de nous, mais aussi la délicatesse des couleurs est assez...
0: Les couleurs sont assez impressionnantes aussi pour nous qui pensons aussi à l'estampe autrement, sans doute, puisque les couleurs sont des couleurs à l'eau. Nous, en Occident, on travaille avec des encres grasses. Les encres grasses, en fait, sont plus sombres, sont couvrantes, tandis qu'ici, on a des couleurs qui sont transparentes. Donc, on peut travailler avec des dilutions, avec des effets de dégradés, par exemple.

0: cet art du kabuki.
1: Valérie Caudron, directrice du musée.
2: Alors, le théâtre kabuki, c'est un théâtre populaire qui se distingue en fait par rapport au théâtre no. Le théâtre no, c'est le théâtre plus classique et inspiré plutôt de la littérature. Ce théâtre est très codifié, les acteurs portent des masques. Ce serait de comparer peut-être l'opéra et le théâtre en Occident, quelque chose comme ça. Et le théâtre kabuki, lui, il va vraiment en fait se développer avec des récits en fait beaucoup plus variés. Ça peut être des choses inspirées de légendes, de faits divers, donc aussi de la littérature, et qui va inclure des danses, des acrobaties, des effets aussi avec les décors. Il peut y avoir une machinerie aussi, donc un spectacle d'une certaine façon en fait plus complet, en tout cas très expressif, avec des acteurs par exemple qui sont fortement maquillés, des costumes chatoyants, très très voyants aussi. Donc voilà, on joue vraiment aussi sur une forme d'expression un peu outrée d'une certaine manière.
0: Donc c'est un peu un théâtre populaire, qui est destiné à faire rire, à provoquer des émotions directes.
2: C'est ça, et c'est un théâtre d'autant plus populaire qu'il s'est développé dans un quartier particulier. Ce sont les quartiers en fait qu'on appelait les quartiers réservés. Ce sont les quartiers où au départ on avait de la prostitution. Et dans ces quartiers de courtisanes, il y a une vie culturelle qui s'est développée parce que ces courtisanes n'étaient pas de simples prostituées, mais c'était des femmes aussi qui pratiquaient les arts, la musique, l'art par exemple de faire des bouquets, la poésie, etc. Et se sont développées dans ces quartiers une vie culturelle autour des marchands d'estampes, des théâtres, des maisons de thé. Voilà, donc il y a aussi ce contexte très particulier. C'était un lieu en fait vraiment de socialisation, ces quartiers-là, où toutes les couches de la société se mêlaient, parce qu'il y avait quand même aussi une hiérarchie très forte dans la société japonaise. Mais dans ces lieux-là, en fait, tout le monde se mélangeait d'une certaine façon, et tous ces publics en fait se retrouvaient justement éventuellement au théâtre.
0: Il y a une ville particulière qui est dépositaire de la naissance du kabuki.
2: Il y a en fait à l'origine du kabuki un spectacle qui a été monté en fait par une femme qui a créé en fait les racines en fait du kabuki. Elle faisait notamment un spectacle qui était dansé. Ça a été ensuite repris par des femmes qui étaient des courtisanes qui ont développé en fait ce qui sera aussi les premières pièces de théâtre de kabuki. Et assez vite, le gouvernement mettra les holà parce que il va y avoir des problèmes de mœurs, parce que ces spectacles sont produits par des courtisanes. Et voilà, il peut y avoir des choses qui se passent sans doute après la pièce. Donc, ce sont à partir d'une certaine époque, on a demandé à ce que tous les rôles en fait soient remplis par les hommes. Enfin, il n'y avait que des hommes qui jouaient pour qu'il n'y ait plus de problèmes de mœurs. Donc même quand on voit une belle femme sur scène, en fait, c'est un homme qui est spécialisé dans le rôle des femmes. Donc ce qui fait aussi qu'il y a une forme d'interprétation très particulière, puisque ces hommes-là devaient être incarnés une féminité exagérée en quelque sorte, ou en tout cas amplifiée, voilà. Et ça donnait un caractère aussi particulier à cette forme de théâtre.
0: Bien, c'est tout un moment de la société japonaise, finalement, ce kabuki.
2: Oui, alors c'est un moment, il naît au XVIIe siècle, mais il est toujours présent.

Donc on verra des portraits d'acteurs qui sont véritablement des portraits comme on imagine un poster d'une vedette qu'on achète parce qu'on a été voir la pièce de théâtre. On va avoir aussi des acteurs en scène, donc on représente en fait ce qu'on a vu du spectacle.

0: Si, enfin, parce que ce qu'on connaît, c'est la vague d'Okuzai.
1: Oui.
0: Quel rapport vient avec l'œuvre qui nous est montrée ici de Kunisada?
1: Alors, en fait, Kunisada vient juste après Okuzai. Hein, donc, ils sont quand même contemporains, mais c'est la génération juste après. Okuzai, lui, va libérer vraiment aussi, d'une certaine façon, l'estampe en apportant une variété de sujets avec sa fameuse manga où il va faire des croquis de tout ce qu'il voit autour de lui, de la vie quotidienne, du paysage, dans l'intention en fait de proposer un modèle pour les artistes. Donc les artistes en fait, et dans ses carnets de croquis, plein de sujets en fait qu'ils peuvent explorer pour les jeunes artistes qui apprennent le dessin. Et Kunisada donc est d'une autre école parce qu'il y a des écoles au Japon. Donc lui c'est l'école Utagawa et lui on va le comparer plutôt à Hiroshige qui est son contemporain et ce qui nous étonne maintenant c'est que il était plus connu que Hiroshige. Donc l'exposition elle a aussi pour vocation finalement de remettre un peu à sa place Kunisada qui était une vedette à son époque. Oui, là, on voit un Mont Fuji, justement, de Okuzai, puisqu'il y aura le développement parmi les thèmes importants de l'ukiyo-e du paysage. Donc, à partir de 1820, les artistes vont aussi développer le sujet du paysage à partir aussi du travail qu'ils font sur les vues célèbres. Les vues célèbres sur les routes, les grandes routes qui traversaient le Japon. C'était un pays fermé, complètement fermé sur lui-même, qui avait développé une sorte de tourisme intérieur, qui se faisait en particulier sur des routes, dont la route du Tokaido, qui était semée en fait d'étapes. Et ce sont ces grandes étapes qui sont représentées avec des paysages célèbres. Il peut y avoir en fait un voyage qui est fait pour aller voir une chute d'eau. Les cerisiers en fleurs sont les plus connus. Mais en tout cas, ce sont des paysages qui ne sont pas faits en fait sur le motif devant le paysage, mais qui sont faits en fait de mémoire. C'est aussi ce qui est propre à l'Asie, c'est que le paysage, il est vécu, en fait, en quelque sorte, par l'artiste, puis ensuite exprimé.

0: Le musée de Gravelines et son exposition d'estampes japonaises. Un reportage de Francine Géret pour Radio Boomerang.
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0: connaissez-vous la frappadingue? C'est une course qui se déroule à Gravelines le dimanche 11 octobre 2026. Et c'est une course originale puisqu'on court dans de la boue, dans de l'eau, dans des obstacles. On franchit plein de choses incroyables. Pour en parler, je suis avec Robin Bourgois qui est organisateur. Bonjour Monsieur Bourgois.
1: Oui, bonjour Christophe.
0: La frappadingue, c'est une course qui se déroule à Gravelines. Alors pour commencer, est-ce que Robin, vous pouvez expliquer un peu ce que c'est que la frappadingue? Qu'est-ce qui a fait son succès depuis maintenant plus de 15 ans?
1: La frappadingue, c'est une course de fou.
0: Ouais.
1: Alors du coup, en effet, ouais, du coup, c'est une course de fou parce que les participants vont rencontrer des obstacles à franchir tout au long du parcours. Donc on a un parcours qui fait 12 km et un qui fait 6 km. Et à peu près tous les 300, 400 mètres, il y a des obstacles à franchir. Donc des murs de bois, passer sous des barbelés, ramper dans la boue. Que des choses amusantes et accessibles pour tous.
0: Donc ça se déroule à Gravelines. Mais alors pourquoi avoir choisi cette ville et ses remparts comme terrain de jeu?
1: Vous venez de le dire, le terrain de jeu est parfait. On a une ville fortifiée avec un parcours qui est urbain, enfin semi-urbain, parce qu'on va jusqu'au parc de là. Mmh. Donc on a des grands espaces, mais aussi un côté historique avec un départ-arrivée en centre-ville et un parcours tout autour de la ville fortifiée. Avec, on va pas tout dévoiler, mais les remparts font partie du parcours.
0: En 2025, donc l'année dernière, vous avez accueilli 2200 participants. Est-ce que vous attendez encore à une forte mobilisation cette année?
1: Oui. À Gravelines, ça marche très bien. On est bien connu dans le Nord, et je pense que cette année, on sera pareil aux alentours de 2500 participants pour cette quatrième édition.
0: Donc une course avec des obstacles, de la boue, de l'eau, des franchissements. Bon, visiblement aussi pas mal de surprises hein, également. Vous êtes réputé aussi pour avoir ce fameux esprit de convivialité, d'entraide. Est-ce qu'il faut forcément être un grand sportif pour participer à la frappadingue?
1: Non, justement, on n'a pas de chrono, on n'a pas de classement, il n'y a pas de premier, pas de dernier. Tout le monde a sa médaille à la fin. Et sa bière, évidemment. Donc, nous, on mise sur le sport pour tous et pas le sport compétition. Donc, les gens viennent en famille, entre amis, entre collègues et ils vont s'attendre, ils vont s'aider, ils vont marcher. Donc, le parcours de 12 km, il faut compter 3 heures parce que les gens vont marcher, vont s'attendre, vont rester au ravitaillement, etc. Donc, c'est quelque chose de convivial et d'accessible pour tous. Bon, après, je dis pas, vous aurez sûrement quelques courbatures le lundi, mais vous aurez plus rigolé qu'autre chose.
0: Quelle différence entre les parcours que vous mettez en place? Visiblement, il y en a deux, c'est bien ça, un 6 et un 12 ou un 10 km, un 12 km. Qu'est-ce que vous conseillez pour une personne qui souhaite tenter son expérience pour la première fois?
1: Nous, on leur dit souvent de partir sur le 12 parce que par expérience, au bout des 6 km, les participants disent oh, c'est vrai qu'on aurait peut-être dû faire le 12, il nous en reste encore un peu sous le pied, on s'est bien amusé, mais ils feront le 6 km la première année et l'année suivante, c'est sûr qu'ils s'inscriront sur le 12.
0: Qu'est-ce qu'on peut retrouver autour de la course, notamment au niveau des ravitaillements, des animations? On peut venir en famille pour supporter ses enfants ou ses parents, mais il y a d'autres choses aussi autour de la course?
1: Oui, au-delà des obstacles et du parcours qui est dans un milieu semi-urbain, on propose des ravitaillements. Donc il y a les ravitaillements classiques avec la bière à l'arrivée, mais aussi des ravitaillements du terroir. Donc, c'est-à-dire qu'en fonction de la région où on se trouve ou de la ville où on se trouve, on propose des ravitaillements avec des produits du terroir. Donc là, sur Gravelines, comme on est au bord de la mer, évidemment, ça touchera ce milieu-là. Donc, on va pas dire ce qu'on va mettre, mais les gens sont quand même assez surpris et plutôt étonnés. Par exemple, à Arcachon, on propose des huîtres et du vin blanc. À Gravelines, ça sera autre chose, mais ça sera dans ce thème-là.
0: J'ai cru voir également sur votre dossier de presse que vous organisez une frappe à jeunes pour les enfants de 6 à 15 ans. Vous pouvez en parler?
1: Oui, parce qu'en fait, la Frappadingue est accessible à partir de 16 ans, avec une autorisation parentale. Du coup, pour proposer ce genre d'événement aux plus petits, parce qu'ils sont tout aussi friands de se rouler dans la boue que les grands, on fait une frappe à jeunes le samedi matin au parc de la Haye. Donc c'est le même parcours, enfin une petite parcours de la Frappadingue du dimanche qu'on propose aux enfants entre 6 et 15 ans. Donc on les accompagne, on leur explique comment passer les obstacles, on adapte certains obstacles en fonction de la taille des enfants. Mais sinon, c'est tout comme les grands. Donc c'est bien, c'est qu'ils font ça le samedi matin et les parents le font le dimanche.
0: Alors la Frappadingue à Gravelines, donc c'est le dimanche 11 octobre 2026, hein, cette année. Et vous pouvez parler un peu des horaires, tout ce qui est information essentielle pour pouvoir s'inscrire. Par exemple, comment on fait pour s'inscrire si on souhaite y participer?
1: Alors du coup, tout se passe sur notre site frappadingue.fr. Donc vous avez un onglet, comme on organise une dizaine d'événements un peu partout en France, vous avez votre onglet Gravelines, vous cliquez dessus et après vous pouvez choisir votre distance. Vous pouvez choisir si vous prenez le t-shirt qui est en option. Et après, c'est des inscriptions individuelles. Ce qui va vous permettre de vous rattacher à votre équipe, c'est votre nom d'équipe. Donc, vous choisissez un nom d'équipe entre les collègues, etc. Et vous pourrez vous retrouver dans la même vague de départ. Parce qu'on a des départs de 9h30 jusqu'à à peu près 13h en fonction du nombre de participants. Donc, toutes les 15 minutes, on envoie une centaine de personnes sur le parcours. Donc pour pouvoir vous retrouver dans la même vague de départ, il suffit juste de renseigner le même nom d'équipe. Et ça, tout se fait sur le site internet.
0: Internet, très bien. Bah oui, maintenant c'est dématérialisé, ça va bien.
1: Oui.
0: Une course, c'est aussi des signaleurs, un ravitaillement, de l'animation, du chronométrage, des dossards. Comment vous faites pour trouver le financement pour payer tout ça?
1: On a besoin de beaucoup de bénévoles. Nous, après, on s'autofinance. On est en partenariat avec la ville de Gravelines qui nous aide d'un point technique avec les agents, les engins et le plateau pour dispatcher tout le matériel. Et après, le jour de la course, on a besoin d'une centaine de bénévoles. Donc, si vous voulez voir un peu ce que c'est l'envers du décor de la course au niveau organisationnel, on a un petit onglet devenir bénévole. Donc vous avez juste à choisir la ville et après on a plusieurs postes. Donc ça va être la remise de médailles, la gestion des ravitaillements, la gestion des routes ou sinon la surveillance des ateliers. Donc quand vous êtes sur un atelier, vous avez juste à veiller à ce que les participants passent bien et les encourager et rigoler avec eux.
0: Eh ben c'est génial. Très belle explication de tout ce dispositif qui est nécessaire hein, pour la sécurité ouais. Aussi et puis aussi pour la bonne ambiance et puis la dynamique de cette course. Eh bien
1: ouais,
0: merci beaucoup.
1: On peut pas faire sans les bénévoles. Ouais.
0: Voilà, ouais, j'imagine bien. Merci beaucoup Robin Bourgois. Je rappelle que vous êtes organisateur de la Frappadingue qui se déroule cette année à Gravelines le dimanche 11 octobre. Bonne chance en tout cas, puis bonne préparation en tout cas pour cet événement unique dans la région. Merci beaucoup.
1: Merci Christophe.
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1: À Wallers-Sarambert, dans le Hainaut français, il y a le site minier, les corons et un hippodrome. Il y a 100 ans, ce lieu équestre a été inauguré, puis a laissé place au club hippique des Pins qui fête, lui, ses 60 ans. Lors d'une journée spéciale pour célébrer ses deux anniversaires, un nouvel hippodrome a été installé pour des concours et démonstrations. On en parle avec Étienne Caron, président de l'association.
2: Alors, le club est né en 66 grâce à quelques passionnés qui sont amoureux du cheval et de la nature. Le club a commencé comme ça et puis au fur et à mesure, comme l'instruction s'est mise à l'intérieur du club, on a fait un peu d'instruction, on a formé des cavaliers. Et comme les cavaliers étaient formés, on a enchaîné sur l'organisation de compétitions pour qu'ils puissent s'exprimer pleinement.
1: Comment ce club a perduré au point aujourd'hui d'en être à son 60e anniversaire ?
2: Avant tout, je pense que c'est une passion de tous les gens qui s'y ont mis de la première animation, de la première activité de club jusque maintenant où les gens qui sont succédés à la tête du club étaient en fait des passionnés, quoi.
1: Et tout de suite, le club a rayonné au niveau local, régional, voire national. Ça a monté très vite.
2: Oui, au niveau des compétitions, on fait quelques compétitions régionales. Et aussi au niveau national, oui. Au niveau national, c'est les compétitions club qui se déroule tous les ans à la Motte Beuvron au mois de juillet.
1: Qu'est-ce qui a évolué dans la gestion d'un club hippique ?
2: Alors, dans la gestion d'un club hippique, la principale évolution, c'est que ça s'est ouvert au monde des poneys, en fait. En 66, on n'avait pas de poneys, et au fil des ans, les poneys sont arrivés dans les centres équestres, et on a pu initier les enfants beaucoup plus tôt.
1: Et les enfants restent ensuite adolescents, adultes, on essaie de les garder le plus possible ou leur amour du cheval est tellement fort qu'ils restent naturellement ?
2: Eh bien, on essaye de les garder quand même parce qu'il y a quand même un taux de renouvellement assez important pour maintes raisons, pour les raisons scolaires, après les raisons de vie de famille, les gens qui partent aussi dans d'autres régions pour leur travail. Mais en fait, ce qu'il faut arriver à garder, c'est une structure de passionnés, comme je disais tout à l'heure, pour renouveler à chaque fois les cavaliers et puis essayer de les amener dans un niveau le plus haut possible, pas forcément en compétition, parce que c'est beaucoup de loisirs aussi, c'est surtout même une équitation de loisirs.
1: En 60 ans, il y a eu des hauts, il y a eu des bas, quelles difficultés vous avez affrontées ?
2: À peu près comme toutes les entreprises, quoi. Il y a des moments où socialement, économiquement, c'est plus dur.

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Bonjour à toutes et à tous. Jeanne Boursier pour Chronique d'un siècle sur Radio Boomerang 89.7 FM. 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

Les néo-féministes ont dû mettre cette chanson de Brassens à l'index. Ne nous voilons pas la face. Nous sommes dans l'ère du politiquement correct. Et la moindre grivoiserie prend les proportions d'un harcèlement sexuel grave. Toutes ces femmes en mal de reconnaissance s'évertuent à nous faire croire que les hommes, tous plus salaces les uns que les autres, ne pensent qu'à nous étendre sur le sol, un canapé ou un bureau pour assurer leur pulsion patriarcale. En écoutant les Schiappa, Berger, Rousseau, Autain et autres furieuses, j'ai peur pour la jeunesse qui ne peut que souffrir de leur discours anti-homme, de l'image brutale du désir qu'elle donne à un sourire, à un regard, du mur qu'elle dresse entre les femmes et les hommes. La femme voit en l'homme le prédateur, l'homme voit en la femme l'accusatrice. Comment construire une société épanouie et heureuse sur des bases sapées par l'incompréhension du féminisme ? Un petit intermède avec Georges Brassens et le poème d'Antoine Paul, Les Passantes. Poème qui ne pourrait être écrit aujourd'hui si l'on s'en tient aux discours officiels.

Avec ces néo-féministes, l'on est bien loin des idéaux de ces femmes qui se battirent jusqu'à la mort. Je pense ainsi à Olympe de Gouges, qui en 1791 écrivait les droits de la femme en réponse à la déclaration des droits de l'homme. Les mères, les filles, les sœurs, représentantes de la nation, demandent d'être constituées en Assemblée nationale. Considérant que l'ignorance, l'oubli ou le mépris des droits de la femme sont les seules causes des malheurs publics et de la corruption des gouvernements, ont résolu d'exposer dans une déclaration solennelle les droits naturels, inaliénables et sacrés de la femme, afin que cette

pouvant être à chaque instant comparée avec le but de toute institution politique en soit plus respectée, afin que les réclamations des citoyennes, fondées désormais sur des principes simples et incontestables, tournent toujours au maintien de la Constitution des bonnes mœurs et au bonheur de tous. Elle réclamait même, dans cette déclaration, le droit de mourir sur l'échafaud au même titre qu'un homme. Elle fut d'ailleurs exaucée en 1793. Il ne faut pas croire que les femmes ne se sont jamais battues ou imposées. N'oublions pas que certaines sociétés étaient matriarcales. Cette manie de nous faire croire que les femmes ont toujours été sous la botte de l'homme a tendance à m'exaspérer. De même, cette pensée fort à la mode qui consiste à croire que le catholicisme est la religion du patriarcat, du fait que la femme est considérée comme mère. Mais la mère représente l'amour inconditionnel. Elle est celle qui donne la vie car elle vit pour l'autre. Elle est donc l'incarnation parfaite de la divinité. Je rappelle aussi que l'essentiel des cathédrales est consacré à Notre-Dame. Donc les fémènes se sont trompées de cible en s'attaquant au christianisme. Je vous laisse écouter le chant grégorien « Salve Regina ».

0: Ora pro nobis sancta Dei genitrix, ordini officiamur promissionibus Christi.
1: Des travaux déjà anciens d'historiens ont montré que les femmes avaient plus de droits du XIIe au XIVe siècle que dans les siècles suivants. On les trouve dans la médecine, l'éducation, leur majorité était à 12 ans alors que les garçons n'étaient qu'à 14 ans. C'est la bourgeoisie qui, à partir de la Renaissance, mettra la femme sous tutelle, ce qui n'empêcha nullement une réflexion menée par des femmes comme par des hommes sur l'éducation des femmes fort négligée par la bourgeoisie. Dès le XVIIe siècle, Fénelon, entre autres, s'interroge sur la négligence de l'éducation féminine. Ces idées seront reprises au XVIIIe siècle par Madame de Lambert, qui publie en 1728 « Avis d'une mère à sa fille ». Rien n'est donc si mal entendu que l'éducation qu'on donne aux jeunes personnes. On les destine à plaire, on ne leur donne des leçons que pour les agréments, on fortifie leur amour propre, on les livre à la mollesse, au monde et aux fausses opinions. On ne leur donne jamais de leçons de vertu ni de force. Il y a une injustice, ou plutôt une folie à croire qu'une pareille éducation ne tourne pas contre elle. 30 ans plus tard, en 1759, D'Alembert défendra aussi dans sa lettre à Rousseau l'importance de l'éducation des femmes. Enfin, l'éducation funeste, je dirais presque meurtrière que nous leur prescrivons sans leur permettre d'en avoir d'autres, éducation où elles apprennent presque uniquement à se contrefaire sans cesse, à n'avoir pas un sentiment qu'elles n'étouffent, une opinion qu'elles ne cachent, une pensée qu'elles ne déguisent. Nous traitons la nature en elles comme nous la traitons dans nos jardins. Nous cherchons à l'orner en l'étouffant. Mais quand la lumière sera plus libre de se répandre, plus étendue et plus égale, nous en sentirons alors les effets bienfaisants. Nous cesserons de tenir les femmes sous le joug et dans l'ignorance, et elles de séduire, de tromper, de gouverner leur maître. L'amour sera pour l'or entre les deux sexes, ce que l'amitié la plus douce et la plus vraie est entre les hommes vertueux. Ou plutôt ce sera un sentiment plus délicieux encore, le complément et la perfection de l'amitié, sentiment qui, dans l'intention de la nature, devait nous rendre heureux et que pour notre malheur nous avons su altérer et corrompre. La Révolution française aussi, en 1789, verra la requête des dames de l'Assemblée. Le sexe féminin jouira toujours de la même liberté, des mêmes avantages, des mêmes droits et des mêmes honneurs que le sexe masculin. Toutes les personnes du sexe féminin pourront être admises indistinctement aux assemblées de districts et de départements, élevées aux charges municipales et même députées à l'Assemblée nationale lorsqu'elles auront les qualités exigées par la loi des élections. Elles pourront aussi être promues aux offices de magistrature. Il en sera de même de tous les emplois, récompenses et dignités militaires. J'évoquais au début de l'émission Olympe de Gouges, mais elle ne fut pas la seule à se battre et à finir sur l'échafaud. Entre des centaines de femmes, je nommerai Lucille Desmoulins, Madame Roland. Un petit intermède avec une chanson de Daniel Balavoine en hommage au courage des femmes.

Si l'on met ces femmes en parallèle avec nos néo-féministes, il est évident que nos contemporaines paraissent bien fades. Comme dirait Musset, des roses du Bengale, sans épines et sans parfum. Les féministes du XIXe siècle, comme Claire Desmarres, André Léo, Victoire Daubier, Jenny Déricourt, Sophie Volquin et tant d'autres, ne se sont pas battues pour que les femmes puissent marcher dans la rue sans qu'aucun homme ne leur sourie, ne les regarde, ne les suive. Ça, elles savaient le gérer. Elles n'avaient pas besoin de lois ni de ministres pleurnichantes. Non, ces femmes se sont battues pour leurs droits. Et l'avertissement au lecteur de Jenny Déricourt dans La femme affranchie est très clair. Mon but est de prouver que la femme a les mêmes droits que l'homme, de réclamer en conséquence son émancipation, enfin d'indiquer aux femmes qui partagent ma manière de voir les principales mesures qu'elles ont à prendre pour obtenir justice. Le mot « émancipation » prétend à l'équivoque. Fixons-en d'abord le sens. Émanciper la femme, ce n'est pas lui reconnaître le droit d'user et d'abuser de l'amour. Cette émancipation-là n'est que l'esclavage des passions, l'exploitation de la beauté et de la jeunesse de la femme par l'homme, l'exploitation de l'homme par la femme pour sa fortune ou son crédit. Émanciper la femme, c'est la reconnaître et la déclarer libre, l'égale de l'homme devant la loi sociale et morale et devant le travail. À l'heure qu'il est, sur toute la surface du globe, la femme, sur certains rapports, n'est pas soumise à la même loi morale que l'homme. Sa chasteté est livrée presque sans défense aux passions brutales de l'autre sexe et elle subit souvent seule les conséquences d'une faute commise à deux. Dans le mariage, la femme est serve. Devant l'instruction nationale, elle est sacrifiée. Devant le travail, elle est infériorisée. Civilement, elle est mineure. Politiquement, elle n'existe pas. Elle n'est l'égale de l'homme que quand il s'agit d'être puni et de payer les impôts. Je revendique le droit de la femme parce qu'il est temps de

de justice envers la moitié de l'espèce humaine. Ce texte fut écrit en 1860. Je tiens à préciser que la loi morale dont parle Jenny d'Héricourt se réfère aux mères célibataires et non pas à quelques plaisanteries grivoises de collègues de bureau. Et nos furieuses de continuer à s'exciter. Ainsi, une affiche pour un festival de BD a été changée d'urgence car le décolleté de la femme était une atteinte à la dignité de la femme. Couvrez ce sein que je ne saurais voir. Par de pareils objets, les âmes sont blessées, s'écriait Tartuffe devant le décolleté généreux de Dorine. Serions-nous à l'air des Tartuffes ? Tout porte à le croire lorsque des mères allaitant leur nouveau-né sont prises à partie par un public pudibond. En revanche, quand il s'agit d'interdire les publicités dans lesquelles la femme est objet de désir, les politiques ne montent pas à la tribune pour rappeler que l'orgasme de la mangeuse de chocolat ou de la buveuse de café est une atteinte à l'image féminine. Les derniers délires de ces femmes qui se pensent révolutionnaires ne font que confirmer ce sentiment de mépris que j'éprouve pour leur pseudo-combat. Elles jappent, mais sont incapables de mordre. Je ne résiste pas à partager avec vous ces gesticulations ridicules. Je suis tombée par hasard sur une vidéo dans laquelle Manon Aubry, la députée européenne, nous explique que la micro-cravate est patriarcale et sexiste, en s'appliquant à passer ce malheureux micro sous sa robe pour le faire ressortir par son décolleté. Pour moi, il suffisait de l'accrocher directement au décolleté, mais je ne suis pas une députée européenne. Non contente de cette démonstration, elle s'attaque d'abord à la cravate, puis à la veste. Elle n'a donc jamais vu de défilé de mode. Après cette époustouflante vidéo, il a fallu que j'écoute un podcast d'une gamine qui estime, soutenue par les soi-disant féministes, que la position gynécologique pour l'accouchement est patriarcale. Oui, oui, ce sont les médecins, donc des hommes, qui ont imposé à leurs malheureuses victimes cette torture. Avant qu'apparaissent ces salauds de gynéco, les femmes se débrouillaient très bien entre elles. Elles prenaient la position qu'elles souhaitaient et surtout, elles pouvaient être mobiles. Il est vrai que c'est à ce moment précis que l'on a envie de danser la samba, un petit intermède pour aider les femmes à accoucher en dansant. La Sampa de Richard Gottener.

Non mais soyons sérieuses, se rend-elle compte des énormités qu'elle débite ? Doit-on rappeler à cette donzelle que beaucoup de femmes souffraient et mouraient lors de leurs accouchements à domicile et que les bébés ne survivaient pas toujours à cette épreuve ? J'ai eu deux enfants et sans mon gynécologue, tous deux seraient morts à la naissance. Alors que cette petite péronnelle évite de faire la publicité pour la fermeture des maternités. Évidemment qu'il existe une histoire de l'accouchement. Évidemment qu'il fut d'abord entre les mains des accoucheuses. Souvenez-vous que la mère de Socrate était sage-femme et que la maïeutique, du nom de Maïa, la déesse qui veillait aux accouchements, était pour Socrate la technique pour accoucher l'esprit. Dans les civilisations anciennes, les femmes accouchaient accroupies ou debout. Et c'est à ces positions que certaines veulent revenir aujourd'hui, en soutenant que les hommes ont bafoué cette liberté féminine. Je rappellerai juste le nom parmi d'autres d'Angélique de Coudray, qui au XVIIIe siècle enseigna l'art des accouchements, qui ouvrit dans beaucoup de grandes villes des maisons de maternité, ancêtre des maternités, et qui inventa un mannequin grandeur nature, fait de bois, de carton, de coton et de tissu, reproduisant le bassin d'une femme en couche et permettant ainsi les différentes manipulations de l'accouchement. Je ne peux non plus passer sous silence Marie Boivin, née en 1773 et morte en 1841. Une sage-femme diplômée, directrice de l'hôpital général de Poissy, qui inventa un nouveau spéculum et un nouveau pelvimètre, cet instrument qui mesurait les diamètres du bassin. Elle fut aussi l'une des premières à se servir d'un stéthoscope pour écouter le cœur du bébé. Et je ne parle pas de ses ouvrages sur l'accouchement, la grossesse, l'utérus, etc. Mais l'émission arrive à sa fin et l'évocation de ces deux seuls noms parmi tant d'autres, prouve que les femmes eurent aussi un rôle fondamental dans l'histoire de l'accouchement. Et pour conclure, je voudrais donner une idée de nouveau combat pour nos furieuses du XXIe siècle. Les forgerons, au moment de la trempe, s'exclament « Je trempe ma lame !» Ne serait-ce pas un chouïa patriarcal ? Je vous laisse sur la chanson « Le forgeron » interprétée par André Claveau.

0: Alors, bonne journée à toutes et à tous. Au revoir. 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
2: Salut à tous, c'est Grégory Lukasik. Bienvenue sur Boomerang pour un nouveau numéro inédit d'interviews et hits où je vous rappelle que l'on est ensemble pendant une heure. Alors aujourd'hui, je vous propose une interview téléphonique avec l'artiste québécoise Linda Lemay qui nous parlera de son nouveau spectacle, La 11e Folie, puisqu'elle sera, elle sera les 28 et 29 janvier prochains au théâtre Sébastopol de Lille. Mais avant tout cela, voici Les Innocents, Jodie.

0: 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C'est sorti en 2009 et ça reste inoubliable. OWL City, Fireflies, à l'instant sur Boomerang. Allez, voici quelques avant-premières prévues prochainement au Kinépolis de l'Homme. Alors sachez que le vendredi 23 janvier à 19h45, il y aura l'avant-première de Personne n'y croyait. Alors ils l'ont fait en présence du réalisateur Anthony Marciano et l'acteur Jean-Pascal Zadi. Le vendredi 30 janvier, également à 19h45, ce sera l'avant-première de N121 en présence du réalisateur Morad Aissaoui et des acteurs Riyad Belaïch, Bakary Diambera et Paola Locatelli. Et le dimanche 1er février, à 16h, avant-première de Retour à Silent Hill en présence du réalisateur Christophe Gans. Alors sachez que lundi prochain, le lundi 26 janvier, dans cette émission Interview et Hit, entre 11h et midi, eh bien je vous proposerai une interview téléphonique avec l'ancien footballeur Sylvain Kastendutsch, qui nous parlera de son livre autobiographique « Derrière le masque ». Allez, place à l'interview téléphonique avec l'artiste québécoise Lynn Dallemay. Et juste après cette interview, eh bien on s'écoutera Sydney Youngblood ou encore Luc de la Rochelière. Merci à tous d'avoir choisi Interview et Hit. Je suis avec Lynn Dallemay. Bonjour Linda.
1: Bonjour, comment allez-vous?
0: Très très bien. Alors en fait, les 28 et 29 janvier prochains, vous serez sur la scène du théâtre Sébastopol de Lille. Donc c'est pour votre nouveau spectacle, la 11e folie. Alors justement, à quel genre de spectacle il faut s'attendre?
1: À un spectacle, mon Dieu, je l'aime ce spectacle-là particulièrement. Je ne sais pas si c'est parce que c'est comme la conclusion de tout mon grand projet, Il était en soi, le projet de 11 albums. Ce show-là a vécu beaucoup. Ça a commencé en étant « La vie est un conte de fou », le spectacle qui a suivi la grande aventure des 11 albums. Oui. Et là, on arrive au bout. Je me suis basée sur des demandes spéciales du public pour construire ce nouveau spectacle-là. Je suis encore entourée de mes deux grands complices, Claude Pinault et Marc Anger. Donc, il y a du piano, il y a de la guitare, il y a du violon, il y a des jolies voix pour m'accompagner. Et moi, je suis en feu, je dirais, parce que j'ai vraiment beaucoup, beaucoup de plaisir à livrer ce spectacle-là qui est particulièrement rempli d'émotions. Il y en a toujours dans mes spectacles. Ça, c'est un peu ma marque de commerce. On passe du coq à l'âme, on passe des rires aux larmes. Mais dans ce spectacle-là, on dirait que c'est encore plus fou, d'où la 11e folie.
0: Alors justement, parmi les titres que vous allez interpréter, est-ce qu'il y en a quelques-unes qui vont être réarrangées?
1: Oui, plusieurs sont réarrangés et d'ailleurs, je suis même allée puiser dans mon ancien répertoire. Mais vraiment, là, ça remonte à loin parce que je me suis fait plaisir avec des chansons que ça faisait très, très longtemps que j'avais pas chantées. Par exemple, la chanson « Semblant de rien » qui fait partie de mon deuxième album. On a fait une orchestration très, très touchante de cette chanson-là. Et maintenant, ça a une belle place dans le spectacle. Les gens sont super contents de retrouver donc des chansons plus anciennes, en plus de retrouver aussi des chansons très, très récentes qui ne figurent à ce moment-ci nulle part. Donc, il faut venir me voir en spectacle pour pouvoir apprécier les nouveautés. Et ça se passe super bien. Les gens sont très émus.
0: Alors, en fait, vos textes abordent toujours des sujets forts. Est-ce qu'il y a un thème que vous refusez justement d'aborder?
1: Je ne me censure jamais. Donc, s'il y a un débordement d'émotions puis une idée qui me vient pour aborder n'importe quel thème, je vais le laisser sortir. C'est sûr qu'au moment de le mettre dans un spectacle ou sur un album, ça se peut que je décide de me censurer. Mais en général, si j'ai bien trouvé l'angle, la façon d'en parler, si je sais que ça ne va pas bouleverser qui que ce soit, ou donc j'ose beaucoup. Donc je fais preuve de beaucoup d'audace dans ce spectacle-là. Puis souvent, même dans des sujets qui sont difficiles à aborder, ben en trouvant l'angle, en trouvant le bon ton, en trouvant les bonnes images, en sachant que ça fait du bien, par exemple la chanson Le Cornet, qui est sur un des 11 albums de mon grand projet, Le Cornet qui aborde le sujet du cancer du sein ou du dépistage et tout ça, c'est quand même un sujet délicat parce qu'on sait que dans la salle, il y a des gens qui en souffrent en ce moment même. Donc, tu sais, il faut pas trop se tromper et faut l'amener d'une belle façon. Donc, je fais attention à ce que ce soit toujours bien emmené, que la présentation de la chanson fasse en sorte que tout va bien passer. Puis, quand les gens sentent que c'est fait avec amour, avec délicatesse, je pense que tout passe bien. Donc, n'importe quel sujet peut être abordé en chanson, selon moi.
0: Alors, en fait, vous présentez comme toujours des chansons à texte. Est-ce que, oui, quelque part, vous n'auriez pas aimé être écrivaine?
1: Oui, c'est un de mes premiers rêves, en fait, parce que quand j'étais petite, je ne me connaissais aucun talent de chanteuse. C'était, oui, même... Ben, j'aimais la musique, j'aimais fredonner, mais j'étais tellement réservée dans ma bulle timide que personne n'aurait pu imaginer qu'un jour j'allais être sur une scène en train de divertir des gens. Donc oui, comme j'étais très timide et que j'avais une vraie passion pour l'écriture, moi, la première idée qui m'était venue quand j'étais plus jeune, c'était « Ah, je vais peut-être écrire des livres » ou à être journaliste. C'était les deux choses auxquelles j'avais pensé. Journaliste, j'étais pas assez curieuse et j'étais trop timide pour devenir journaliste. Donc, j'avais pensé à écrire un livre. Ce que j'ai tenté de faire, d'ailleurs, à l'âge de 17 ans, j'avais commencé une espèce de roman d'amour maladroit. Ça n'a jamais vu le jour, heureusement. Et peu après, j'ai eu un déclic là, pour marier musique et paroles et ça a donné des chansons. Et là, ça a été une révélation pour moi. Donc, j'ai un petit peu mis de côté ce rêve-là d'être autrice de romancière. Mais c'est encore en arrière de ma tête. Donc, il n'est pas impossible que dans mes vieux jours, j'essaie de m'y mettre.
0: Alors, en fait, on voit que vous êtes toujours aussi communicative avec le public. Oui. Est-ce que cette danse de Shakira, c'était de l'improvisation?
1: Sûrement que la première fois, c'était de l'improvisation. Ça arrive souvent comme ça dans les spectacles. À un moment donné, on est tellement à l'aise avec le public, le courant passe, on sent qu'on peut se permettre n'importe quelle folie, alors on improvise. Et oui, ma petite danse à la Shakira, j'imagine qu'au début, la première fois, ça a dû être un coup d'improvisation. Et le public s'est tellement amusé que je l'ai gardé pour la suite des spectacles. Mais c'est pas dit que Shakira va être là cette fois-ci. J'essaie toujours de renouveler les chansons, donc je fais des petites blagounettes en lien avec l'actualité.
0: Et moi, je trouve que c'est même mieux que Shakira.
1: Ah, merci beaucoup. Enfin, quelqu'un qui apprécie mes doux mouvements.
0: Et justement, est-ce que vous savez rester vous-même sur scène?
1: Je suis totalement moi-même sur scène. Les gens qui me connaissent, qui me voient évoluer en dehors de la scène, voit bien que c'est exactement la même Linda qui est sur scène, qui est aux autographes après le spectacle en train de rencontrer les gens, ou dans le tour bus en train de relaxer après puis de m'en aller à la ville suivante, ou à la maison avec mes filles, avec mes chats. Je veux dire, c'est la même Linda, la même envie de dédramatiser quand il y a des choses un petit peu difficiles à traverser dans la vie, parce que malheureusement, la vie, c'est pas juste un long fleuve tranquille. Donc, je suis comme ça. Moi, j'aime pas ça, me vautrer dans la misère. Il me semble que j'ai envie de dédramatiser tout le temps, de faire preuve de beaucoup d'autodérision. Ça fait partie de moi, puis de ma personnalité de tous les jours.
0: Et en quoi le public français, il est différent du public canadien?
1: Très démonstratif. Et ça, je trouve ça le fun, en particulier à Lille, parce que ça, vous le savez, je crois, en tout cas, les gens qui me connaissent savent, oui, que ma salle préférée, c'est le Sébastopol de Lille, donc c'est pour ça qu'on a décidé de le faire deux fois plutôt qu'une cette année, parce que c'est le rendez-vous que j'attends avec le plus d'impatience. Je sais que le public est toujours en feu, le plafond veut lever, on se sent à l'aise, on se sent apprécié quand on va à Lille, alors c'est... Soyez-y, c'est sûr qu'on va mettre le feu puis que ça va être une super belle soirée remplie d'émotions. Donc oui, le public français, très démonstratif et très fidèle. Je dirais que la fidélité du public français, ça m'étonne et ça me surprend de belles façons.
0: Alors, j'ai vu que vous aviez déclaré « Je suis repartie à ma cinquantaine, plus forte que jamais, avec un gros bagage de chansons ». Alors, est-ce que ça veut dire que par le passé, il vous est arrivé par moment de manquer d'inspiration?
1: Non, ça c'est pas quelque chose dont j'ai souffert dans ma vie. C'est vrai que l'inspiration, je ne la force pas. C'est peut-être pour ça que j'en ai jamais souffert de ce manque d'inspiration-là, parce que quand je sens que j'ai rien à dire, je ne me force pas à écrire. J'ai pas une discipline où est-ce que je me lève le matin et je me dis « Ah tiens, aujourd'hui, je vais écrire ». C'est pas du tout comme ça que ça se passe. Moi, je me laisse surprendre par des débordements d'émotions quand ils me viennent. Et là, j'obéis à ces débordements d'émotions-là. Je fais confiance à ma plume, je fais confiance à ma guitare. Je laisse sortir naturellement ce qui veut sortir de moi. Donc, ça peut me venir de lectures que j'ai faites, ça peut me venir de choses que j'ai vues à la télé, ça peut me venir de ma vie personnelle, bien évidemment, ou de rencontres. C'est souvent suite à des rencontres qui va me venir des idées de chansons. Mais c'est vrai que j'ai jamais eu la grosse peur de la page blanche, c'est pas quelque chose dont j'ai souffert. Sauf qu'au début de ma cinquantaine, il s'est passé plein de choses dans ma vie. Puis 50 ans, c'est quand même quelque chose dans une vie. T'sais, on se sent rendu comme à la moitié. Dans notre tête, on dirait qu'il y a comme une alarme. Là. On est rendu comme la pente descendante commence là. On a l'impression. Donc, j'avais envie comme d'être un bébé dans ma nouvelle vie. Alors, de me sentir comme toute jeune dans cette deuxième partie de ma vie, et j'avais envie d'écrire plus que jamais parce que je voulais me recréer un répertoire complet puis vérifier si j'étais encore capable à 50 ans d'avoir cette fougue-là qui me permette de bâtir une carrière au complet. Alors, c'est un peu ça que j'ai fait avec mon grand projet « Il était 11 fois ». C'est de repartir à zéro, de rebâtir quelque chose de neuf, de me sentir au début de quelque chose et non au milieu ou à la fin de quelque chose.
0: Et est-ce qu'il y a un ou une artiste pour qui vous auriez aimé écrire?
1: Ouais, Johnny Hallyday. Ça, c'est sûr que ça reste un rêve qui pourra jamais se réaliser, mais c'est sûr que quand j'ai commencé à écrire des chansons, comme j'étais pas chanteuse, oui, mon rêve, c'était que Johnny les chante, parce que Johnny Hallyday est mon idole depuis que j'ai 9 ans. Donc, c'est sûr que, bon, c'est quelque chose qui ne pourra pas exister, mais Johnny m'a tout donné, ce que j'aurais pu espérer d'une idole. Je l'ai rencontré à plusieurs reprises. Il a été d'une générosité, d'une gentillesse. Il avait ce respect-là envers son public qui fait qu'on était fidèle. Quand on l'aimait un jour, on l'aimait pour toujours.
0: Alors en fait, en 2016, vous avez écrit la chanson « Attrape pas froid » qui évoque le drame de Charlie Hebdo. Est-ce qu'on peut dire que c'est la chanson la plus émouvante de votre répertoire?
1: C'est sûr que quand je pense à cette chanson-là, je pense à mes deux filles. Alors, tout de suite, lorsque je pense à mes deux filles, j'ai l'émotion qui me monte aux yeux, j'ai le cœur qui gonfle, parce que c'est vrai que parfois le monde est un petit peu effrayant et on se dit, bon, qu'est-ce qu'on conseille à nos enfants quand on sait qu'on vit dans un monde qui est pas du tout rassurant, et en particulier ces temps-ci. Donc, oui, c'en est une des très émouvantes, mais j'aborde plusieurs sujets dont la culpabilité qui est toujours très présente aussi dans mes textes, et il y a plusieurs chansons qui peuvent être très très très émouvantes, mais je dirais que souvent ça a un lien avec la famille.
0: Alors en fait, il y a quelques minutes, vous parliez de Johnny Hallyday, et en fait moi j'aimerais savoir quel conseil vous a donné Charles Aznavour pour durer dans ce métier.
1: Ce qui est merveilleux avec Charles Aznavour, c'est que quand on lui demandait quel conseil vous donnez à Linda, il disait toujours « Moi, j'ai pas de conseil à lui donner, je sais très bien ce qu'elle peut faire. » Alors, c'est la confiance qu'il y avait envers moi, envers ma plume, qui était rassurante. Il était comme un bon papa qui avait confiance en moi. Donc, c'est la plus belle marque de... c'était le plus bel encouragement qu'on pouvait recevoir. Donc, Charles Aznavour disait qu'il n'avait pas de conseils à me donner, alors que dans tout ce qu'il a fait, dans tout ce qu'il faisait sur scène, c'était une leçon pour moi. Je l'ai comme modèle à la vie, à la mort, parce que j'ai comme ambition de vieillir en faisant ce métier-là, comme il l'a fait si bien. C'est une vraie belle inspiration pour moi.
0: Alors, en fait, en 2003, vous avez été élue artiste féminine de l'année aux Victoires de la musique.
1: Oui.
0: Est-ce que vous accordez beaucoup d'importance à ce genre de distinction?
1: J'accorde pas beaucoup d'importance à ça, sauf que quand ça nous arrive, évidemment que c'est extraordinaire. On se dit, oh mon Dieu, c'est une belle marque de reconnaissance. Ça nous motive, en fait, à toujours se

0: Une artiste avec qui vous aimeriez faire un duo?
1: Je suis mal à l'aise dans les duos, donc souvent quand j'aime un artiste, j'aime mieux aller l'applaudir, l'encourager, lui dire toute mon admiration, plutôt que de vouloir à tout prix chanter avec lui ou avec elle, parce que j'ai du mal avec les harmonies, puis encore plus depuis que je souffre de béance tubaire dans mes oreilles. Alors, en tout cas, c'est difficile à expliquer au juste qu'est-ce que ça fait, mais c'est difficile après ça de faire des harmonies. Alors, j'aime mieux être dans le public puis applaudir plutôt les gens que j'admire plutôt qu'être sur scène avec eux, en train de chanter avec eux. Mais c'est sûr que, tu sais, s'il y avait Damiano David qui m'approchait pour faire un duo, là, je dirais, oh, je vais trouver une façon en studio de faire en sorte que ça marche, parce que c'est un artiste que j'admire énormément. Mes deux filles, d'ailleurs, hier, étaient à son concert à Montréal. On est des fans dans la famille de Damiano David et Maneskin, le groupe.
0: Ou éventuellement un duo avec Isabelle Boulay.
1: Avec Isabelle, ça serait pas impossible. En plus, on n'est pas loin l'une de l'autre. Et puis sa voix, je trouve que c'est une des plus belles voix de la francophonie. Sinon, la plus belle, pour moi, c'est une des chanteuses les plus émouvantes que je connaisse.
0: Et quand vous entrez sur scène, est-ce que vous faites partie de ces artistes qui ont encore le trac?
1: Non. Oui. Moi, j'ai juste hâte de monter sur scène, mais surtout quand on a un beau show rodé. Si on se sent pas prêt, ça se peut, tu sais, des fois, si je me sens pas prête, que je ressente une petite nervosité, parce que je me dis, ah oui, mais là, je vais hésiter à cet endroit-là, puis comment qu'il faut que je fasse telle chose. Donc, s'il y a des choses comme ça qui me tournent dans ma tête, je vais avoir tendance à être un petit peu nerveuse. Mais en ce moment même, mon équipe et moi, on est prêts, on a juste envie d'être là devant le public, on aime notre début de spectacle, on aime tout le spectacle, tout roule bien, il n'y a pas de longueur, on se rend à la fin, on fait des choses qu'on n'a jamais faites avant, des petits medley de chansons qui sont pas les miennes, mais qui m'ont influencé dans ma vie, des choses comme ça que j'osais pas faire avant et que j'ose faire maintenant. Donc, il y a du bon à avancer en âge, parce qu'on a encore plus d'audace, on fait encore plus de choses particulières qu'avant.
0: Alors, en fait, on ne vous a jamais vu en tant que juré dans The Voice. Alors, est-ce que...
1: Non, je voudrais pas. c'est pas mon truc. J'aime pas être juge. Je déteste. Je suis pas faite pour ça. J'aime miser sur le positif des artistes en tout temps. Je suis pas de ceux, de celles qui pensent qu'ils sont capables de conseiller. J'ai tout le temps l'impression, ben oui, mais je suis pas dans sa peau à lui, je suis pas dans sa peau à elle. Je saurais pas comment transmettre ce que je connais, de donner des conseils. Non, c'est pas pour moi du tout. Donc, j'admire beaucoup ceux qui savent le faire et qui le font merveilleusement, oui. mais je laisse ma place à d'autres. C'est vraiment pas quelque chose que j'ai envie de faire dans ma vie.
0: Et est-ce que TF1 vous l'a déjà proposé?
1: Non. Mais au Québec, j'ai quand même participé à La Voix. J'étais mentor à un moment donné et des choses comme ça, mais C'était pas fait pour moi. Je m'en suis rendu compte, mais je le savais déjà d'avance. J'aurais dû m'écouter mieux.
0: Et est-ce qu'on vous verra au prochain spectacle des Enfoirés?
1: Je sais pas, mais je penserais pas. J'imagine que non.
0: Alors, je sais que vous allez bientôt sortir un nouvel album.
1: Oui.
0: Est-ce que vous pouvez nous en dire un mot?
1: Bien sûr, c'est un album un peu surprise, parce que il n'était pas prévu. Je venais d'en faire 11, donc évidemment, je prenais un temps d'arrêt. Sauf qu'il y a eu un beau coup de foudre artistique avec nul autre que Jean-Félix Lalanne, qui est venu chez moi pour répéter un show qu'on a fait à Courseul l'été qui vient de passer. Ça s'est super bien passé. Donc, il est venu pour des répétitions pour ce spectacle-là chez nous. Et avant même qu'on commence les répétitions, il y avait dans l'air une magie, une complicité qui était évidente. Avant même qu'on commence à répéter ensemble, on s'est dit, on devrait aussi faire un album.
0: Oui.
1: Donc, ça a été aussi vite que ça. Et j'ai appelé mon grand complice Yves Savard, qui est un guitariste exceptionnel aussi, mais qui est aussi ingénieur son, qui a son studio. J'ai dit, qu'est-ce que tu fais demain? Et ah, rien. Ben, je viendrai avec Jean-Félix Lalanne, puis on commencera un album. Donc, le premier jour, au lendemain de la première répète que j'ai eue avec

0: Jean-Félix Lalanne, en fait. On s'est rendu en studio chez Yves Savard. On a mis en route 9 chansons, guitare et voix. Donc, 9 de mes chansons. Il y a des plus anciennes, il y a des toutes nouvelles sur cet album-là. Et c'est que de guitare. Donc, évidemment, la mienne, qui est ce qu'elle est, mais qui porte un manteau de notes exceptionnelles joué par nul autre que Jean-Félix Lalanne, qui est un vrai virtuose de la guitare. Donc, ça donne un résultat qui est bien dépouillé, qui est tout en émotion. On est dans les textes, on est dans les histoires, puis porté par nos guitares, dont la belle guitare de Jean-Félix.
1: Et les thèmes qui vont être abordés, j'imagine qu'il y aura l'amour dans ce nouvel album.
0: Bien évidemment qu'il y a l'amour, parce que comme je le disais tout à l'heure, on est allé chercher des chansons qui datent. Oui. Donc que ce soit De tes rêves à mes rêves, que ce soit Semblant de rien, ça fait partie des thèmes abordés. Donc c'est de l'amour, qui finit pas toujours bien, mais de l'amour qui fait mal un peu, mais c'est toujours beau quand c'est mis en poésie. Oui. Après ça, il y a le deuil aussi dans Quand je te vois, qui est une des chansons du grand projet Il était en soi, mais qu'on a refait donc à deux guitares. Oui. Donc des chansons qui datent, des chansons très, très nouvelles aussi que je viens d'écrire. Les gens découvrent en spectacle, comme une chanson qui s'appelle La fille de Clément, qui est notre premier extrait. Il y a un vidéoclip qui est sorti récemment sur cette chanson-là. Je l'ai écrite pour un événement au Québec, un spectacle qui avait pour but de créer des liens avec des gens qui sont en situation d'itinérance. Et quand j'ai reçu cette invitation-là, on dirait que la chanson est sortie très spontanément. J'ai incarné une jeune fille de la rue et ça a donné une chanson très, très, très touchante qui parle de toutes sortes de maltraitances qui peuvent mener à cette fameuse rue.
1: Alors, j'imagine que vous avez fait pas mal de promos justement pour ce spectacle, La 11e folie. Est-ce que, en général, la promo, ça vous plaît ou ça vous dérange?
0: Ah, moi, ça me fait plaisir. Quand je suis fière de ce que j'ai à présenter, donc mon spectacle, je veux que tout le monde le voit. Il me semble que ça va finir trop tôt parce que ça va être la clôture du spectacle à l'Olympia les 7, 8, 9 février. Oui. Donc, c'est sûr que ça arrive vite. Là. Puis on dirait qu'il n'y a pas fini de vivre ce spectacle-là. Fait que là, on profite de chaque seconde. Alors, j'aime ça en promotion. Pouvoir inviter les gens à venir le voir, partager ça avec nous, parce que j'ai vraiment envie de le partager avec un maximum de personnes. Donc, même chose pour cet album, qui est vraiment unique en son genre dans tous les albums que j'ai sortis dans ma vie, par le fait qu'il est simplement à deux guitares. Souvent, les gens, quand je fais des orchestrations très fournies, les gens disent « Oui, mais fais attention avec tes orchestrations, on veut pas rater tes paroles. » Alors que là, ben, vous allez rien rater du tout. Puis en plus, c'est Dominique Blanc-Francard qui s'est occupé du son. C'est un maître du son dans ce milieu-là. Donc, je suis vraiment, vraiment ravie. Là. Le son est excellent. Donc, c'est une petite perle d'album. Je suis très, très fière là, de faire la promotion pour pouvoir en parler au maximum.
1: Et puis, c'est vrai que la promo à la radio, c'est quand même mieux.
0: Ben oui, exact.
1: Alors, je rappelle les auditeurs eh bien, que les 28 et 29 janvier prochains, eh bien, vous serez sur la scène du Théâtre Sébastopol de Lille, donc pour votre nouveau spectacle, La 11e folie.
0: Oui, je vous y invite et soyez-y, ça va être vraiment le fun, ça va être un des beaux shows de toute ma carrière.
1: Ben, merci beaucoup, Linda Lemay, d'avoir accepté l'interview.
0: Merci.
1: Et je vous dis peut-être à bientôt.
0: Ok, à bientôt.

Vous êtes bien sur Boomerang, Luc de la Rochelière, Cash City, sorti en 1991. Alors sachez que si vous voulez me laisser quelques commentaires ou quelques avis sur cette émission Interview un Hit, eh bien je vous invite à aller sur la page Facebook de Boomerang ou alors tout simplement nous contacter par téléphone au 03 20 73 08 97. Alors justement pour les auditeurs qui viennent de nous rejoindre, eh bien je vous rappelle que lundi prochain, le lundi 26 janvier, donc entre 11h et midi, dans cette émission Interview et Hit, eh bien je vous proposerai une interview téléphonique avec l'ancien footballeur professionnel Sylvain Castendutch qui nous parlera de son livre autobiographique Derrière le masque. Allez, je propose de repartir en musique, durant notamment les Rembrandts, mais avant cela, je vous propose un excellent groupe, les Scorpions, avec House of Cards, et c'est tout simplement excellent.

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Nakash, elle imagine. Voilà, c'est la fin de Interview et Hit. Je vous donne rendez-vous lundi prochain dès 11h. Allez, salut à tous.

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4: Charlotte de Rouen.
3: Bonjour à tous. L'Arabie Saoudite a connu les pires attaques sur son territoire depuis 10 ans. Des frappes des rebelles houthis contre les aéroports et les infrastructures énergétiques hier et avant-hier. Le ministre saoudien de l'énergie appelle à y répondre fermement. De nouvelles sanctions européennes contre la Russie. Elles visent 1600 entités et individus, tous liés à la guerre par Moscou, menée par Moscou contre l'Ukraine. Les importations de voitures hybrides chinoises plafonnées à 350 000 véhicules par an en vertu d'un accord conclu entre Bruxelles et Pékin. Et puis le prix Nobel de l'économie décerné aux Américains Michael Woodford et Robert Hall. On reviendra sur leurs travaux à la fin de cette édition. Les vols n'ont toujours pas repris à l'aéroport de Riyad, visé par plusieurs attaques meurtrières ces derniers jours. Des frappes qui ont fait 13 morts samedi et un autre hier dimanche. Les installations énergétiques du Royaume ont aussi été visées. L'Arabie Saoudite, qui est un soutien militaire actif du gouvernement yéménite, en guerre avec les rebelles houthis depuis 2014. Les explications de Joseph Clément.
5: À la suite d'une offensive éclair à la début du mois de septembre, la milice houthi s'était emparée du détroit de Bab el-Mandeb, la porte des exportations pétrolières saoudiennes vers l'Europe. Ce qui n'a pas été du goût du royaume saoudien. Il a alors pressé le gouvernement yéménite de reprendre le chemin de la guerre contre les houthis. Atteints par les frappes aériennes saoudiennes, les houthis ont alors décrété que l'espace aérien saoudien était fermé et ont entamé une campagne de bombardement contre les aéroports que nous connaissons actuellement ici à Riyad. Tout dans le pays a été fait pour gommer l'intensification du conflit. Mais il faut dire que depuis la semaine dernière, la population prend conscience de la gravité des explosions avec les premiers morts et les très nombreux blessés qui sont arrivés dans les hôpitaux ces derniers jours. Avec un trafic aérien très perturbé, en plus des attaques sur les infrastructures pétrolières, le conflit est donc de plus en plus visible aux yeux de tous. Un défi posé à l'Arabie, une puissance régionale qui accueille ce mois d'octobre une série de conférences internationales d'importance. Joseph Clément, Riyad, RFI.
3: Et ce lundi, le ministre saoudien de l'énergie appelle à répondre fermement à ces attaques. L'Iran, de son côté, se dit préoccupé par l'escalade entre l'Arabie saoudite et les rebelles houthis. Téhéran se dit disposé à faciliter le dialogue entre les parties. Au Yémen, les rebelles houthis ont resserré leur étau sur Taiz, dans le sud-ouest du pays. Des combats ont fait plus de 60 morts en 24 heures. Toutes les sorties de la ville sont désormais bloquées par les combattants pro-iraniens qui ont mené dans la nuit encore plusieurs attaques contre des positions gouvernementales. De nouvelles sanctions européennes contre la Russie, elles visent 1600 entités et individus qui sont liés à la guerre que mène Moscou contre l'Ukraine. Les chefs de la diplomatie des 27 pays de l'Union l'ont décidé lors d'une réunion à Luxembourg ce matin. Le ministre français des Affaires étrangères, Jean-Noël Barrot, y était. On l'écoute.
6: Les sanctions que nous prenons aujourd'hui, 1600 désignations, c'est tout simplement le plus gros volet de sanctions que nous ayons jamais prises depuis le début de la guerre. Est-ce que les sanctions fonctionnent ? Oui, elles ont privé la Russie de Vladimir Poutine de l'équivalent de 500 milliards d'euros de ressources qui auraient été sinon engouffrées dans cette guerre coloniale. 500 milliards, c'est l'équivalent de plus de trois années d'efforts de guerre. Donc nous avons privé Vladimir Poutine, grâce à ces sanctions européennes, des ressources dont il aurait eu besoin ou dont il aurait besoin pour mener sa guerre pendant 3 ans.
3: Le ministre français des Affaires étrangères, Jean-Noël Barrot. L'Ukraine répondra si la Russie ne respecte pas une trêve énergétique cet hiver. Voilà les mots ce lundi du président Volodymyr Zelensky après l'annonce inattendue par le président américain d'un cessez-le-feu sur les infrastructures énergétiques entre Kiev et Moscou. C'est l'un des dossiers les plus sensibles entre l'Union européenne et la Chine. Les importations de voitures hybrides chinoises vont être plafonnées à 350 000 véhicules par an en vertu d'un accord conclu entre Bruxelles et Pékin, un accord qui réduira de moitié les exportations actuelles vers l'UE qui devait atteindre 800 000 véhicules en 2026. Les constructeurs européens sont à la traîne dans ce domaine qui emploie des milliers de personnes en Europe. Cet accord va donc permettre de mieux protéger le marché européen de la concurrence déloyale, s'est félicité le président français. Emmanuel Macron qui se rendra aujourd'hui au Mondial de l'automobile qui s'ouvre à Paris. Une soixantaine de marques ont confirmé leur présence et pour la première fois, un nombre record de constructeurs chinois, justement un mondial placé sous le signe de l'électrique. Les ventes de voitures électriques neuves sont en nette progression depuis le début de l'année et désormais c'est au tour du marché de l'électrique d'occasion de décoller en France, comme a pu le constater Jeanne Bartoli dans une concession près de Paris.
7: Dans cette concession des Hauts-de-Seine, ce sont désormais plus de la moitié des clients qui viennent se renseigner sur des véhicules électriques neufs ou d'occasion. Un véritable retournement de marché selon Fatia Commercial.
8: C'est plus les clients qui viennent pour de l'électrique et plus le contraire. On n'appelle plus les clients pour changer de véhicule et passer sur de l'électrique. C'est les clients qui poussent la porte et qui demandent à avoir des véhicules électriques.
7: Et désormais, les véhicules d'occasion ne sont plus boudés par les futurs acheteurs.
9: Neuf, pas forcément, parce que ça, c'est un certain coût, mais électrique, oui, et occasion, oui. Mais il n'y en a pas beaucoup, donc on regarde.
7: Des acheteurs qui privilégient des modèles d'occasion récents et des garanties sur l'état des batteries. Comme Bernard, 65 ans, tous espèrent faire des économies rapidement.
10: J'évalue au minimum à 50%, et encore minimum, hein, le gain sur le carburant.
11: Les gens viennent pour ça au départ. Ils viennent vraiment parce qu'ils ont la sensation de se faire avoir sur le prix du carburant actuel.
7: Vincent Maire, chef des ventes de la concession.
11: On a beaucoup plus de demandes pour le passage à l'électrique, donc beaucoup plus de modèles thermiques qui rentrent. Moins il va y avoir de demandes sur les véhicules thermiques et moins le prix de reprise où le prix de vente sera élevé, c'est que le marché est en train de tourner.
7: Selon une enquête du site de revente de voitures d'occasion La Centrale, les recherches de voitures électriques d'occasion ont bondi de plus de 200% en France depuis le début du conflit au Moyen-Orient.
3: Dans le sud de la France, le principal et une enseignante d'un collège ont été blessés par balle. Un jeune a été interpellé. Cet établissement n'était pas concerné par le mouvement de protestation lycéen. On y reviendra avec plus de détails dans nos prochaines éditions. L'association Égalité et Réconciliation de l'essayiste d'extrême droite Alain Soral, visé par une procédure de dissolution en France. Ça fait près de 20 ans que par ce biais, Alain Soral, ancien membre du Front National, propage des propos complotistes et antisémites. Alors pourquoi une dissolution maintenant? Élément de réponse avec Marie Cazadebé.
12: Dissoudre Égalité et Réconciliation, c'est tenter d'enrayer la propagation des idées d'Alain Soral via les canaux de diffusion de l'association, ses réseaux sociaux, son site internet et ses médias. Depuis plus de 20 ans, Alain Soral diffuse dans ses ouvrages un discours de haine envers les juifs, les étrangers, les femmes, les homosexuels. Dans la sphère masculiniste, il est devenu une source d'inspiration. À titre personnel, Alain Soral a été condamné plus d'une vingtaine de fois pour incitation à la haine, injure, apologie ou contestation de crimes contre l'humanité. Il a échappé à la justice ces dernières années en s'exilant en Suisse, puis en Russie. Mais son nom est revenu il y a une dizaine de jours dans l'actualité, lorsque le média d'investigation Mediapart publie de nouvelles révélations sur des messages antisémites attribués à Jordan Bardella, le président du Rassemblement National lorsqu'il était jeune militant. Le site décrit sa fascination pour Alain Soral dans un message publié en 2013. Jordan Bardella aurait donné raison à la théorie de l'idéologue antisémite en dénonçant une soumission de la France à la logique sioniste, peut-être la référence de trop pour le ministère de l'Intérieur.
3: Une précision signée Marie Cazadebé. Le prix Nobel d'économie vient d'être décerné aux Américains Michael Woodford et Robert Hall. Claire Fage, ils récompensent leurs travaux sur la politique monétaire.
13: Oui, ils ont mis au point de nouveaux modèles macroéconomiques qui ont amélioré notre capacité à mettre en œuvre des politiques de stabilisation efficaces, a salué le comité Nobel. Robert Hall, 83 ans, est un macroéconomiste en économie appliquée, ancien professeur à Stanford. Les travaux sur la politique monétaire n'avaient pas été récompensés connaissait depuis longtemps. Et de fait, le nom de son co-lauréat, Michael Woodford, faisait partie des favoris. À 71 ans, l'économiste américain a enseigné dans les universités de Columbia, Chicago et Princeton. Il est l'auteur en 2003 d'un ouvrage qui est devenu une référence sur la macroéconomie monétaire intitulé « Intérêts et prix, les fondations d'une théorie de politique monétaire ». Un sujet d'actualité brûlante en ce moment alors que l'inflation liée au prix de l'énergie est un grand défi dans la plupart des pays du monde.
3: Claire Fage du service économie de RFI. Restez avec nous à l'écoute de la radio du monde. Tout de suite, vous retrouvez...
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Bonjour à toutes et à tous. Après ce journal et en attendant de retrouver votre émission Bonjour Maestro à 13h, on vous propose tout d'abord le premier épisode de l'émission de la Fédération des radios associatives du Nord de la France, un regard sur le monde animal, sur le bien-être animal. Bonne écoute sur Radio Boomerang.

0: Bonjour à toutes et à tous, bienvenue à celles et ceux qui nous écoutent sur les radios de la Fédération des radios associatives du Nord de la France, la FRANF. Bienvenue dans Regards sur le monde animal, une série d'émissions enregistrées au cœur de la journée Tous ensemble pour le bien-être animal. Une journée de sensibilisation consacrée à la cause et à la protection animale sous toutes ses formes. Faune sauvage, animaux domestiques et animaux aquatiques. Pour m'accompagner à la régie et dans la conduite des interviews, Hervé Dujardin, journaliste à Radio Scarpe Sensée. Bonjour Hervé.
1: Bonjour.
0: Organisée par la ville de Lille, cette journée rassemble de nombreux acteurs engagés en faveur du bien-être animal et propose au public de s'informer, d'échanger et de découvrir différentes initiatives autour de cette thématique. Autour de nous, une trentaine d'associations sont réunies pour présenter leurs actions et leurs initiatives. De nombreux stands d'information, ateliers, conférences et temps d'échange sont également proposés au public. Au cours de cette série d'émissions, nous aurons l'occasion de rencontrer plusieurs de ces associations, de donner la parole à celles et ceux qui œuvrent quotidiennement en faveur du bien-être animal. Dans ce premier épisode, nous allons nous intéresser à la journée Tous ensemble pour le bien-être animal. Pourquoi cette initiative a-t-elle été créée? Quels sont ses objectifs? Et quels enjeux se cachent derrière cette journée de sensibilisation? Pour en parler, nous recevons aujourd'hui Manon Bargès, conseillère municipale déléguée au bien-être animal, aux jardins familiaux et partagés, à l'apiculture et à l'agriculture urbaine de Lille. Bonjour.
2: Bonjour.
0: Accompagnée par Cédric Devigne, responsable du service écologie urbaine et conditions animales au sein de la direction Nature en Ville. Bonjour également.
3: Bonjour.
0: Avant de commencer, pourriez-vous nous présenter vos missions respectives et nous expliquer ce qu'elles recouvrent concrètement en tant qu'élu et responsable de service? Quels sont les principaux enjeux et domaines d'intervention qui relèvent de vos fonctions?
2: Oui, bien sûr. La délégation bien-être animal est une délégation créée en 2020 par la ville de Lille pour positionner la condition animale, le respect de la faune sauvage et domestique en ville aussi, sensibiliser autour de l'éthique animale et de faire de cette politique publique et pas une compétence obligatoire des municipalités une priorité au sein de la ville de Lille. Et j'ai le plaisir depuis mars 2026 de reprendre cette délégation bien-être animal afin de continuer à porter au sein de toutes nos politiques publiques, c'est une compétence municipale qui est assez transverse et on aura l'occasion d'en discuter, toutes nos politiques publiques, la question du bien-être animal et d'améliorer la condition de vie des animaux en ville.
1: Question personnelle, en quoi vous êtes sentie directement concernée par cette thématique ?
2: Alors, moi j'ai une fibre déjà écologiste et donc la cause animale fait partie aussi de manière éthique. Nous devons protéger aujourd'hui le vivant et la nature et du coup aussi les animaux. Et personnellement, moi j'ai une chienne de 2 ans qui s'appelle Valky et qui m'a ouvert aussi un nouveau regard depuis que je l'ai adoptée sur le monde animal et la compréhension des besoins des animaux et évidemment du coup un engagement particulier pour respecter leur sensibilité, leur bien-être, et c'est important de le défendre aussi en ville.
1: La même question pour Cédric Devigne. Vos missions, qu'est-ce qu'elles comprennent? Que mettez-vous en place? Dans les grandes lignes, on va venir dans le détail un peu plus profondément après.
3: Donc nous, dans le service écologie urbaine et conditions animales, on a plusieurs axes. On a d'abord la gestion de tout l'arc nord de la ville, donc la gestion des espaces verts de la citadelle jusqu'à la porte de Gand. Donc tout cet arc-là, c'est dans le service que c'est géré. On a pour vocation d'essayer d'améliorer la biodiversité au sens large dans la ville. Donc on réalise des aménagements de génie écologique, des sèches, des mares, etc. au sein de la ville. Et au niveau de la condition animale, on a un chef de projet, donc Malika, qui nous aide à sensibiliser les gens et à améliorer le comportement des habitants sur cet axe et sur cette thématique.
0: Alors pour mener des actions, il faut des ressources humaines, financières. Est-ce que vous pouvez nous éclairer un petit peu sur celles dont vous disposez pour concrétiser ces actions ?
2: Tout d'abord, on a une chargée de mission, comme le disait Cédric, qui est responsable de tous les projets, qui coordonne tous les projets autour du bien-être animal. Ensuite, les actions de la ville en faveur du bien-être animal, ça passe aussi et surtout par une politique volontaire d'aménagement de l'espace public au cours du dernier mandat, et ça répond vraiment à un besoin, mais on a vu notamment se développer en ville, et les Lillois l'ont forcément vu, et il y en a un ici à côté au parc des Dondaines, mais l'installation du Caniparc pour les chiens, des espaces qui leur sont réservés, ou des aires débats où les chiens peuvent être détachés en ville, et ça répond vraiment à un besoin, et c'est très attendu, et les propriétaires de chiens en sont contents. C'est un plus qu'apporte la ville pour respecter les bien-être de nos animaux, notamment domestiques, mais ça passe aussi par des aménagements qu'on voit peut-être un petit peu moins. Je pense, et il y en a une juste derrière vous aussi, mais des aires de nature préservées pour la biodiversité. Ça passe aussi par l'installation d'abris à renards, d'abris à hérissons, l'installation des cures aux ducs, voilà, par des aménagements faits par la ville, notamment dans les parcs et jardins, sur les animaux et leur protection et le respect de leurs besoins. C'est une première chose. Et ensuite, on a aussi un deuxième volet où la ville subventionne des associations. Et j'en profite pour remercier aussi toutes les associations présentes aujourd'hui qui ont répondu à cette journée de sensibilisation très importante, tous ensemble pour le bien-être animal. Ça passe aussi par des subventions aux associations dans le cadre de l'appel à projet nature. Par exemple, on en parlait, mais la construction d'abris à hérissons, la sensibilisation à la faune sauvage, par exemple, aux diversités d'oiseaux qu'on peut retrouver à la citadelle. Et on a aussi un deuxième volet, moi, qui me tient particulièrement à cœur dans les subventions qu'on attribue aux associations de bien-être animal, qui passe là par un volet beaucoup plus social. Dans le cadre du plan de lutte contre les exclusions, on subventionne des associations qui aident les publics en situation de précarité et souvent isolés, qui ont besoin de leurs animaux et qui tiennent énormément leurs animaux, à en prendre soin, et notamment par l'accès aux soins vétérinaires essentiels, comme sont la stérilisation, la vaccination et l'identification.
1: Ça demande de l'explication que de changer le point de vue et ne pas réduire la question de l'animal dans la ville et l'animal domestique à des histoires de propreté urbaine.
2: C'est un volet important. On peut parler de la propreté. La cohabitation apaisée entre humains et animaux, dans un premier temps, ça s'organise. Évidemment, ça passe par la sensibilisation des propriétaires de chiens. Il est très important de ramasser les déjections canines. J'en profite pour passer le message parce que ça ne peut qu'améliorer la vision des animaux et notamment du chien en ville de par tout le reste de la population, et on en a besoin. Mais évidemment, l'animal ne doit pas être vu comme un désagrément. Au contraire, la ville de Lille soutient d'une part que l'animal en ville, il est aussi chez lui et on doit en prendre soin. Et l'animal, j'ai un regard sur l'animal, l'animal nous fait du bien aussi. Quand il est parfois un soutien émotionnel pour les personnes très isolées. Quand on va dans la nature et qu'on entend le chant des oiseaux, c'est apaisant et ça nous fait du bien. Et donc, il y a vraiment un regard différent à porter sur l'animal. Évidemment, on en prend soin parce que c'est prendre soin de la nature, et par éthique, on doit prendre soin de l'animal. Mais on a aussi besoin des animaux dans notre quotidien. Et ça passe aussi par accompagner les plus précaires à prendre soin de leurs animaux domestiques.
1: Ça veut dire également qu'on appréhende les espaces publics de façon différente, pas uniquement de la pelouse, mais également des endroits capables de recevoir toute une faune sauvage. Il faut expliquer d'abord, dans un premier temps, aux équipes, le pourquoi de la démarche.
3: En fait, il y a plusieurs éléments dans les espaces publics. C'est il faut trouver le compromis entre l'utilisation par les humains et l'utilisation par les non-humains, et donc du coup de ménager des espaces effectivement où les animaux puissent se nourrir, se reposer, etc. Et donc on aménage de plus en plus d'espaces refuges de biodiversité, de manière à leur laisser des espaces où les humains sont moins présents. Bon, c'est difficile de limiter l'accès partout. Et après, dans les aménagements, on utilise aussi les espaces publics pour faire des aménagements de régulation de population. On a de plus en plus de pigeonniers qu'on installe dans les parcs parce que c'est plus facile pour la gestion et pour l'intégration dans l'environnement. Et c'est des moyens alternatifs de réguler des populations d'animaux un peu plus respectueux de leur bien-être. Et pareil pour les chats errants, où il y a des grosses problématiques de chats errants et de multiplication de ces populations. champs. Souvent, quand on installe des abris à champs, on essaye de le faire dans des parcs. Donc on ménage en fait à la fois dans les parcs urbains, usage humain et non humain, et on utilise ces environnements comme des environnements de sensibilisation et de démonstration aussi de ce qu'on peut réaliser pour les animaux.
0: On parle d'environnement humain, non humain, d'aménagement, d'endroits pour observer aussi les animaux sauvages. Quid de ces animaux qui rendent service? Je pense notamment aux moutons qui peuvent entretenir les parcelles.
3: Ben, on a un marché d'éco-pâturage à la ville de Lille depuis déjà plusieurs années, puisque les premières expériences datent de 2007 et ça a été systématisé, je pense, il y a plus de 10 ans à la ville. Et donc, du coup, ça nous aide à gérer de manière différente les espaces. C'est pas toujours facile à gérer, à la fois la gestion des troupeaux, parce qu'on a essayé des chèvres, mais les chèvres, ça marche pas. Enfin, en tout cas, c'est très compliqué à gérer, donc on reste plutôt sur les moutons, chevaux, parce que ça, on maîtrise. Enfin, en tout cas, l'entreprise qui a le marché maîtrise ça. Et ça permet aussi d'avoir encore une fois un outil de sensibilisation, parce que les habitants sont très intéressés par la présence de ces troupeaux, posent des questions, il y a des animations qui sont prévues. Donc non, c'est que du positif, la présence de moutons en ville.
4: Regard sur le monde animal, avec Manon Bargès, conseillère municipale de la ville de Lille, déléguée au bien-être animal, aux jardins familiaux et partagés, à l'apiculture et à l'agriculture urbaine, et Cédric Devigne, responsable du service écologie urbaine et conditions animales au sein de la direction Nature en ville de la ville de Lille.
1: Le souci que vous avez à Lille, vous le sentez partagé par d'autres grandes villes en région et en France? Est-ce que vous échangez? Est-ce qu'il y a un réseau de villes qui se constitue au sein de ces visions de la ville et de l'animal en ville?
2: Il y a un réseau des élus dont les délégations sont autour de la condition animale et du bien-être animal, où on échange évidemment. Moi, j'ai des contacts avec la ville de Lyon et de Paris, par exemple, sur ces questions-là, avec nos homologues élus dans ces villes-là. Évidemment, il y a des bonnes pratiques à prendre ailleurs en France. Et il y a des bonnes pratiques que les autres villes peuvent prendre aussi de chez nous. À Lille, la politique de la ville autour du bien-être animal, c'est une des priorités de la ville depuis 2020 et elle est reconnue notamment par la Fondation 30 millions d'amis, qui a un prix des villes où il fait bon vivre avec les animaux, sur lequel on a été premier pendant longtemps et jusqu'à troisième encore cette année, dépassé par une ville à Grenoble qui est premier et qui a une vraie politique d'accès à ses parcs et jardins avec de nombreuses espèces de nature. Mais on a des actions de la ville qui sont reconnues par des fondations comme 30 millions d'amis sur la question du bien-être animal.
1: Est-ce que ça veut dire également que dans une ville telle que Lille, il faut adapter ce que l'on met en place en fonction du quartier où l'action est développée, parce que on n'a pas forcément la même urbanisation, c'est lié à l'histoire et également à l'évolution de la ville.
2: Quand on parle de quartier, on parle d'aménagement de l'espace public. Évidemment, à Lille, il y a des quartiers plus denses que d'autres. Ici, on est dans le quartier de Fives, on a la chance d'être dans le parc des Dondaines, mais c'est un quartier anciennement ouvrier, un petit peu comme le quartier de Oisem, qui sont effectivement très denses en termes de bâti. Et donc, il y a des aménagements peut-être différents à faire dans ces quartiers-là. Ça n'empêche pas qu'on puisse quand même y installer, penser notamment l'aménagement public pour les animaux. Ça passe pas que par les parcs à jardins. J'ai un autre exemple, par exemple, mais pour éviter les collisions d'oiseaux sur les immeubles, on a fait évoluer nos pratiques en termes de vitrophanie et sur les vitres, des bâtiments qu'on peut construire et qu'on peut réaménager. Donc en fait, ça passe pas que par la nature, l'accompagnement.

0: Sur le côté utile des animaux, à Lille, attention, parfois l'animal nous fait du bien et il peut nous être utile, mais on prend soin des animaux parce que ce sont des animaux et parce qu'on veut prendre soin de la nature et du vivant. Pas uniquement parce que les animaux nous sont utiles. Je veux pas du tout qu'on considère les animaux comme uniquement des êtres vivants qui n'ont droit à notre attention que parce qu'ils nous sont utiles. Loin de là. C'est pas du tout la politique de la ville. Il y a vraiment un respect du vivant et de la biodiversité parmi nos priorités à Lille.
1: Ça peut aller jusqu'à abandonner des projets parce que ça viendrait à l'encontre du bien-être animal, qu'il soit domestique ou sauvage. Alors forcément, il y a toutes les règles d'urbanisme qui tentent à protéger des espaces déjà reconnus, mais est-ce que ça peut modifier des projets? Est-ce que ça amène un surcoût? Ma question, elle est là. Que de penser à l'animal au moment du projet, est-ce que ça coûte plus cher?
2: Quand on parle d'aménager des bâtiments, par exemple, pour la biodiversité, nous, notre rôle, c'est de faire en sorte que la biodiversité soit prise en compte dès le départ, parce que c'est beaucoup moins cher. Par exemple, on installe quasi systématiquement, parce que la ville de Lille, elle a fait signer par 200 partenaires maintenant, je pense, le pacte Lille bas carbone, qui est des incitations aux aménageurs, aux bailleurs, de respecter certaines règles pour lesquels ils sont engagés en fait à respecter. Parmi ces règles, il y a l'aménagement systématique des façades pour mettre des nichoirs à oiseaux ou des gîtes à chauves-souris. Clairement, si c'est pas prévu au début du projet, c'est un surcoût pour l'aménageur, parce qu'il y a il y a énormément de nichoirs ou d'abris qui peuvent être encastrés dans le parement. C'est exactement le même coût que de mettre une brique. Sauf que si on le fait après, c'est un peu plus coûteux, quoi. Donc dans les aménagements, j'ai pas d'exemple de projets qui ont été totalement bouleversés. Mais par contre, il y a des réorientations pour justement faire en sorte que la biodiversité soit prise en compte.
1: Vous avez évoqué la chauve-souris. Généralement, ce qui pose débat, c'est la question de l'éclairage public autour de la chauve-souris. Les trames noires ou sombres, je ne sais pas comment on dit, à Lille, c'est mis en œuvre, ça aussi. Et est-ce que ça a questionné les habitants?
2: Non, en fait, le projet de la trame noire en ville, elle date de 2013. On est une des premières villes à avoir initié un grand projet de mise en place d'une trame noire, qui a été un projet d'abord avec l'Université de Lille, géré au niveau de la MEL, la trame noire en 2013. Ça s'est poursuivi sur le projet Luciole en 2017, essentiellement tourné sur la citadelle, pour justement baisser les niveaux de lumière, etc. Et donc ça a été relativement bien accepté par les Lillois. Dans le premier projet de trame noire, il y avait aussi une version, un volet sociologique. Donc il y a eu cette volonté-là. Et donc l'idée maintenant, c'est de passer au Luciole 2, c'est un peu de prendre un peu tout ce qu'on a gagné comme expérience avec Luciole pour le développer dans les villes. Et donc généralement maintenant, dans les parcs et jardins, on essaye d'avoir des aménagements d'éclairage qui correspondent aux standards biodiversité positive qui résultent du travail de Luciole 1. Et on passe maintenant à une autre étape sur les trams, puisqu'on on travaille sur le projet tram blanche, qui est de réfléchir sur la pollution sonore dans la ville maintenant. Donc pour les gens de radio, c'est intéressant.
1: Oui, d'autant plus qu'on vient d'entendre un chant d'oiseau là pendant qu'on... Et c'est vrai que c'est agréable finalement, j'ai l'impression qu'il veut s'inviter et puis venir également donner son avis. Est-ce que vous avez des évaluations? Parce que quand on mène des politiques publiques, il y a un moment où on nous demande toujours, oui, mais est-ce qu'on est en mesure d'évaluer la progression? Est-ce qu'il y a des indicateurs? Qui fait cette évaluation? Là aussi, vous reposez sur le monde associatif, vous menez dans vos services vos propres enquêtes?
0: C'est des politiques qui sont assez récentes quand même. Enfin, t'as parlé du projet Luciole qui est un petit peu plus vieux sur les trams noires, mais il y a vraiment une accélération depuis 2020. Évidemment, il est important de mesurer ces politiques publiques. On a quand même des projets de sciences participatives, et je vais peut-être laisser Cédric développer, mais notamment autour du recensement d'oiseaux et de l'évolution des populations d'oiseaux et de la diversité des espèces d'oiseaux qu'on peut avoir en ville. Donc oui, on travaille au sein de la ville de Lille, parfois aussi en partenariat avec des associations, je pense à la LPO, je pense au GON, sur notamment des évaluations des populations d'oiseaux et autres animaux sauvages en ville.
2: Et pour être totalement honnête par rapport à la question de l'évaluation, on a une grande marge de progrès.

0: progressions de notre côté technique service. C'est des choses qu'on ne systématise pas assez, mais notre objectif c'est de le faire. C'est-à-dire qu'on fait beaucoup d'aménagements sans forcément penser qu'on va vérifier s'ils sont utilisés par les animaux, etc. Donc l'objectif maintenant, c'est de passer à effectivement développer toute une politique d'évaluation de ces éléments. Mais comme disait Manon, effectivement, on a beaucoup d'actions avec les associations qui sont là aussi pour nous aider, parce qu'on est dans le service, on est 4 écologues, on ne peut pas tout gérer dans la ville. Et on ne peut pas faire les inventaires que les associations peuvent nous aider à faire en parallèle.
1: Puisqu'on parle de gestion éthique et d'oiseaux, il y a aussi le contrôle de la régulation des populations. Je pense à un oiseau qui est très présent en ville, le pigeon. Comment on fait avec ce pigeon? Je pense aux pigeonniers contraceptifs. Comment on régule ces populations?
2: La ville de Lille a mis en place, pour l'instant, il y en a 3 pigeonniers contraceptifs. On en a un ici au Londen, afin de réguler la population de pigeons, effectivement, de manière éthique. On a aussi favorisé l'installation de rapaces avec des nichoirs à rapaces. Je pense aussi à l'installation de chouettes effraies. On travaille sur plusieurs dispositifs qui permettent de réguler ces populations de pigeons en ville. Et on va continuer. C'est surtout ça qu'il faut avoir en tête, c'est que la ville de Lille va continuer durant le mandat à travailler sur ces questions-là avec l'installation de pigeons contraceptifs, de nouveaux pigeonniers contraceptifs sur la ville, afin de continuer à mailler le territoire.
0: Enfin, il faut aussi ajouter, je pense, que l'action principale pour limiter les populations de pigeons, c'est la sensibilisation des habitants au nourrissage. C'est-à-dire que toutes les études montrent que le premier facteur de population des pigeons, c'est le fait de les nourrir. Et on a eu un bel exemple il y a un an et demi. C'est qu'il y a un an et demi, je devais installer un pigeonnier sur l'esplanade de la ville de Lille, parce qu'on avait eu énormément de demandes, parce qu'il y avait énormément de pigeons à cause de nourrisseurs qui, de manière totalement naturelle, nourrissaient les pigeons, et on avait 300 pigeons. Et j'avais rendez-vous avec l'entreprise pour installer les pigeonniers, et puis ça faisait 2-3 semaines que j'y avais plus de pigeons, je comprenais pas ce qui se passait. Et en fait, on a appris que le nourrissage ne se faisait plus là. Et on n'avait plus de pigeons, plus du tout de pigeons. Et donc on n'a pas installé de pigeonnier sur l'esplanade, on l'a installé au jardin Matisse, où là on a une problématique également de nourrissage excessif.
2: Oui, c'est important ce que dit Cédric, parce que c'est vraiment une des causes principales de concentration de pigeons à certains endroits. Et au-delà de ça, c'est néfaste pour les pigeons. Donc c'est vraiment une pratique à stopper, le nourrissage des pigeons, parce que ça ne leur fait pas du bien.
3: Si je vous parle de nuisibles, est-ce que ça existe? Parce que c'est quelque chose également que l'on entend. Y aurait-il des espèces nuisibles? Quel est votre point de vue là-dessus?
0: À part l'humain, je ne vois pas.
2: À Lille, on parle d'animaux liminaires. C'est-à-dire qui vivent au seuil, qui vivent avec nous, à la fois proche de nous, à la fois pas chez nous. J'aime pas du tout parler d'espèces nuisibles. Pourquoi on parlerait de certaines espèces nuisibles? Ça me fait penser aussi à la question des animaux ésodes qui sont autorisés avec certaines pratiques de chasse et de capture, notamment le renard qui est considéré nuisible dans le département. Nous, à Lille, on est un espace de refuge pour le renard.
3: C'est-à-dire que des renards vivent à Lille?
2: Oui.
3: On les voit, on les croise?
2: Peu de chance que vous les voyez. Mais...
0: On utilise des pièges photographiques pour pouvoir les voir. On en a encore vu un la semaine dernière à la Citadelle, sur un piège photographique. Enfin, sur une photo, du coup.
3: Ouais. Quand on regarde ça, généralement, on voit l'émoi qu'a provoqué le loup. C'est une autre espèce à Cambrai quand elle a été photographiée. Il faut juste pouvoir expliquer, justement, à l'administré que si le renard est là, il y a une raison et que ce n'est pas grave. Au contraire, c'est peut-être même quelque chose dont il faut se réjouir.
2: Exactement. Justement, ce ne sont pas des nuisibles et ils ont des bienfaits. Aussi, vous avez l'ASPAS qui est présent ici, qui a une exposition sur le renard, mais on a plein de préjugés, notamment sur cet animal-là. Oui, on doit se réjouir que le renard soit en ville. Oui, on doit préserver la biodiversité actuellement présente et favoriser aussi l'installation de nouvelles espèces. Je pense notamment aux castors qu'on a identifiés, non pas à Lille, mais pas très loin. Peut-être qu'un jour, on aura des castors sur l'île. Donc l'île se veut vraiment une ville-refuge pour toute la faune sauvage.
3: Au regard de l'évolution du climat et de ses conséquences météorologiques, on nous parle d'adapter la ville de demain. Cette installation, pour que l'on puisse, nous, y vivre, elle doit également tenir compte des conditions de vie de la faune, qu'elle soit sauvage ou domestique.
0: En fait, c'est une question d'anticipation. Quand on est écologue, on travaille beaucoup dans le futur, puisque ce qu'on plante, les arbres qu'on plante, ça sera efficace dans 30 ans. Et donc, du coup, on anticipe. Pour le castor, comme dit Manon, il va sûrement arriver dans une dizaine d'années, si pas avant. Mais ça fait plus de 10 ans qu'on plante des berges, les berges de la Deule, avec des perches de sol, pour que le castor se nourrisse des arbres qui sont sur les berges et pas se nourrisse dans les jardins des habitants. Donc, il y a aussi une anticipation pour gérer la cohabitation avec les animaux. Et après, on s'autorise, effectivement, on préconise pour la plantation le label végétal local, parce que c'est un label qui assure que les graines sont de la région, en tout cas du bassin régional, mais on est obligé de s'autoriser à installer ou à planter, avec parcimonie en fait, des espèces du bassin méditerranéen, parce que c'est des espèces qui seraient a priori plus tolérantes au climat futur.
1: J'aimerais qu'on rappelle les objectifs de cette journée tous ensemble pour le bien-être animal.
2: L'objectif principal, il est de sensibiliser à l'éthique animale et de faire connaître toutes les actions qui sont menées par nos précieuses associations locales à Lille. Je pense notamment, et on en a parlé tout à l'heure, à la LPO, au GON, sur le sujet des animaux sauvages, à l'ASPAS qui fait une exposition sur le renard, sur les animaux domestiques. On a la chance d'avoir aussi aujourd'hui à Lille des associations, une association d'éducation canine bienveillante. On a la chance d'avoir des associations autour du chat et de l'accompagnement et du soin apporté aux chats libres, errants à Lille. On a plusieurs pôles. On a Sea Shepherd qui nous fait aussi le plaisir d'être l'honneur et d'être présent aussi à cette journée sur, pour le coup, la protection de la faune aquatique. Et la ville de Lille ne s'arrête pas à cette journée-là. Sur la sensibilisation au bien-être et à l'éthique animale, ça passe aussi. Et vous avez la bibliomobile de la médiathèque de Lille qui est présente aujourd'hui avec toute une collection de lectures animalières pour les enfants. Il y a un fonds dédié documentaire à la médiathèque de Lille où vous pouvez retrouver tout un rayon autour de l'animal à la médiathèque de Lille. Voilà, ça passe par toutes ces actions-là. Et je vous invite aussi à récupérer le guide de l'animal en ville que vous pouvez retrouver dans toutes les mairies de quartier qui donne toutes les bonnes informations et les bonnes pratiques pour découvrir, comprendre l'animal en ville, sa place et agir quand vous êtes confronté, par exemple, à un animal sauvage blessé. Aujourd'hui, on vous donne tous les bons contacts, notamment celui de Safe Lille, qui gère le centre de soins d'urgence pour la petite faune sauvage, qui est ouvert il y a moins d'un an. Et on est très fiers d'accompagner aussi cette initiative-là sur le territoire lillois. Ça manquait terriblement et ça répond à un vrai besoin.
1: Une interrogation pour terminer, un petit peu oubliée dans cette journée, l'animal qui est élevé pour nourrir. Alors, parmi vos missions, est-ce qu'il y a aussi un travail sur le sourçage, l'origine de la nourriture qui est servie dans les cantines ?
2: Oui, on travaille avec la commande publique à un sourçage plus éthique. On a signé la charte L214, donc on travaille en collaboration avec L214 sur ce sujet-là. Et on a réduit, parce que ça passe pas uniquement par l'achat responsable, notamment d'animaux qui ont accès au plein air, mais ça passe aussi par une réduction de la consommation de viande. Et aujourd'hui, dans les cantines, dans toutes les cantines municipales lilloises, il y a deux repas végétariens par semaine dans toutes les cantines. Et ça, c'est une action aussi de la ville de Lille pour consommer moins de viande. Et vous retrouverez aussi des offres végétariennes dans les buffets organisés par la ville.
1: Eh bien, le premier épisode de notre série d'interviews au cœur de la journée Tous Ensemble pour le bien-être animal touche à sa fin. Merci Manon Bargès. On rappelle que vous êtes conseillère municipale, déléguée au bien-être animal, aux jardins familiaux et partagés, à l'apiculture et à l'agriculture urbaine à la mairie de Lille. Cédric Devigne, merci également. Vous êtes responsable, vous, du service écologie urbaine et conditions animales au sein de la direction Nature en Ville. Merci à vous deux.
0: Merci beaucoup.
1: Merci Hervé,
3: à
1: bientôt pour un prochain épisode de notre série d'émissions réalisée par la FRANF, Fédération des radios associatives du Nord de la France.

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1: 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Merci de nous écouter, chères auditrices et auditeurs. On vous rappelle dans un petit quart d'heure, vous retrouvez l'émission Bonjour Maestro en rediffusion. En attendant, on vous propose tout de suite un reportage réalisé par Radio Plus pour le compte de la Fédération des radios associatives du Nord de la France sur le site C'est Chaud qui informe sur le climat. Bonne journée et bonne écoute sur Radio Boomerang.
2: La période estivale a été marquée par des épisodes de très forte chaleur en France, mais aussi dans notre région. 40 degrés à Lille, un 24 juin, c'était tout simplement du jamais vu. Le changement climatique est irréversible, mais on ne sait pas toujours comment l'appréhender, l'expliquer simplement. Le site internet c'estchaud.fr, créé par le Lillois Florent Berthiaud, permettra peut-être de maintenir les consciences éveillées. Un site créé pour informer, pour sensibiliser, à partir de faits issus de modèles météorologiques certifiés. Présentation de cet outil avec son créateur. Comment est née l'idée de ce site ?
3: D'avoir eu chaud. En fait, il faut partir juste toujours d'un petit point factuel. J'ai eu chaud un moment et je me suis demandé si c'était normal d'avoir aussi chaud. Voilà, à l'approche des 40 ans, comment on fait pour se souvenir un peu de comment était notre enfance? Et est-ce qu'on a toujours eu aussi chaud au final, au fur et à mesure des années? Est-ce qu'il y a eu des changements? Et est-ce que finalement, sous les discours qu'on a pu avoir ces derniers mois, surtout avec l'approche des futures présidentielles, l'écologie, le climat, est-ce que tout ça c'est finalement totalement normal? Effectivement, il fait chaud, c'est l'été. Eh bien non, en fait, si on se renseigne un petit peu, et moi je me suis replongé dans mes souvenirs, ben en fait, il faisait pas aussi chaud.
2: Et de par son histoire personnelle, Florent Berthiaud a souhaité s'intéresser de plus près au climat.
3: Alors moi j'adore les cartes. Donc c'est moi, en fait mon point de départ, c'est comment je me situe sur une carte. Et la carte en fait elle évolue beaucoup aussi au fur et à mesure avec la météo. Et moi j'étais pas forcément un inquiet, plutôt un préoccupé. C'est comment je peux faire moi à mon niveau pour comprendre ce que le monde commence à avoir comme impact sur ma vie. Moi donc un peu le rapport du monde vers moi et surtout moi vers le monde. Donc ça passe par juste de ma culture et de voir aussi ce qui se passe avec des feux, par exemple ce qui se passe en Gironde voilà, il y a cet été, qui se répète au fur et à mesure. Et c'est plus moi cette inquiétude-là, c'est comment l'impact de l'homme va bouleverser un peu cette grande planète qu'on partage, qui va nous survivre, hein, dans tous les cas, nous à un moment on va disparaître et c'est pas grave, enfin, c'est prévu, les dinosaures sont passés par là, puis sûrement d'autres civilisations qu'on a forcément oubliées. Et finalement, qu'est-ce qui se passe pour nous demain? Donc moi c'est plutôt ça, c'est ma réflexion, c'est dans tous mes souvenirs, c'est l'homme il est bien sympa, mais finalement demain c'est quoi un homme? Enfin, avec un grand H, homme, femme, enfant, tout ce qu'on veut. C'est au final notre place elle est où? Et moi j'étais parti là-dessus, depuis toujours, c'est où est-ce qu'on est, où est-ce qu'on va et pourquoi on est là?
2: Quel était votre objectif de départ? Autrement dit, ici, quelle a été la fonctionnalité prioritaire que vous avez souhaité développer au tout départ de c'estchaud.fr?
3: Au tout départ, je voulais juste savoir où il faisait le plus chaud. Voilà, on est en France, un petit hexagone, et plein de villes très différentes. Est-ce qu'il fait plus chaud à Lille ou à Marseille? Est-ce qu'il fait plus chaud à Bordeaux qu'à Lyon? C'était juste ça au tout départ. J'ai envie de savoir sur les grandes villes de France, où est-ce qu'on se situe et est-ce que c'est normal? Et tout de suite, ça m'a titillé sur un autre sujet, c'est finalement, j'ai un peu voyagé, est-ce qu'il n'y aurait pas une autre ville dans le monde où il ferait la même température? Est-ce que finalement, aujourd'hui, à Lille, il fait assez chaud, très bien, mais est-ce que c'est une température normale? Et où ailleurs dans le monde, il fait la même température? Et où là-bas, c'est normal? En fait, j'ai découvert que bien souvent, à Lille, il faisait aussi chaud qu'à Kuala Lumpur ou qu'à Taipei, qu'à Mexico City, voilà, de voir que, indirectement, on vit différemment. Et en tout cas, de pas de manière très naturelle par rapport à d'autres villes du monde.
2: Et ça, ce point de comparaison-là, c'est quelque chose qu'on a vu se développer justement dans les médias. Je me souviens d'un journal de France 2 où on comparait justement les températures de nos grandes villes et de nos grandes métropoles hexagonales à ces températures dans le monde. C'est assez fou de se dire qu'il peut faire aussi chaud, même sur une journée donnée à Lille qu'au Kenya, par exemple. Est-ce que ça aide à la prise de conscience?
3: Alors ça aide, mais ça reste qu'une image. Tant qu'on le vit pas réellement, c'est assez compliqué pour l'être humain de se raconter vraiment une belle histoire et de s'en souvenir. Mon seul souci avec la comparaison de ces villes jumelles, je trouve que c'est un jeu génial. Ça fait réviser sa géographie, ça fait réviser aussi toutes ses croyances. Mais le seul truc, c'est qu'en tant qu'être humain, on a tendance à oublier les choses. Et je trouve que juste en se le remettant un petit peu de temps en temps à l'écran, ça nous permet de nous rappeler qu'il faut s'en rappeler. Et moi, c'est ma seule volonté avec ce site, hein, c'est de me dire, c'est chaud.fr, c'est mon petit rappel quotidien, si on y va tous les jours ou une fois tous les 36, de à quel point c'est un peu déconnant la branche qu'on a eue au fur et à mesure de l'industrialisation et de la non-prise de conscience que nous sommes tous responsables des changements du climat.
2: www.sechaud.fr, un site qui permet de se rendre compte de l'ampleur du changement climatique. Combien de temps est-ce qu'il a fallu pour développer ce projet ?
3: Alors, il a bien fallu au moins maintenant aller à peu près 30 ans. Bon, je déconne un peu, mais en fait, c'est vrai. Mais parce que toutes les données que je récupère et que j'utilise, qui sont des données open source, donc disponibles auprès de tout le monde, en fait, ont été commencées à être mises à disposition depuis 91. Donc, ça fait une bonne trentaine d'années que tout le monde y a accès. Bon, c'est un peu plus compliqué quand même de s'en servir, mais on a la chance aujourd'hui d'avoir des outils assez facilitants. Et globalement, ce site, dans sa forme actuelle, ça m'a pris entre 3 et 4 jours d'amusement, j'ai pas envie de dire de travail, mais voilà, d'amusement et d'apprentissage.
2: Si aujourd'hui je me connecte sur sechaud.fr, qu'est-ce que je vais retrouver concrètement ?
3: Aujourd'hui, il y a beaucoup de choses. On va retrouver une carte très simple qui me dit, voilà, à côté de moi, quelle température il fait et à quel point je peux me rendre compte de la différence d'évolution en fait, des températures. Il va y avoir aussi un petit jeu qui permet de se dire, aujourd'hui, il fait quelle température que quelle ville dans le monde ? Et de se rendre compte un petit peu qu'on on a souvent faux sur ces croyances. On va retrouver plusieurs parties qui vont être vraiment dédiées à chaque ville pour comprendre leur évolution à travers ces 91 jusqu'à 2026. Et aussi la projection jusqu'à 2050, qui sont issues du GIEC. Alors moi, j'invente rien. Moi, je récupère, je suis un facilitateur. Je me dis comment je fais pour mettre à disposition de tous une forme d'éducation au climat. Derrière, on va retrouver également une partie qui m'a un peu amusé à faire, c'est comment on essaie de sensibiliser les pouvoirs publics. Alors je pense à nos chers sénateurs qui ont plein de choses à faire et des fois peut-être qu'ils ont besoin d'un coup de pouce de certains citoyens pour se manifester et dire moi aussi ça m'intéresse. Tout ça, ce ne sont que des données qui sont publiques, donc vraiment accessibles à tous. Si vous voulez retrouver le numéro de téléphone de votre sénateur et son email, en fait il est disponible.
2: Comment est-ce que vous récupérez les données concrètement, Florian ? Ces faits, ces chiffres que l'on retrouve sur sechaud.fr ?
3: Tout ça est disponible en open data. L'open data, c'est la mise à disposition gratuitement, gracieusement, de données qualifiées scientifiques par plein d'entités différentes. Et moi, celle que j'utilise, ça s'appelle Open Météo. Donc, ce sont des données qui collectent en fait des ressources mondiales qui, eux, s'assurent de la fiabilisation, de la rationalisation de l'ensemble des données et d'un rendu plutôt scientifique de la donnée. Moi, je ne fais que récupérer ces données-là pour les remettre en forme. Donc, elles viennent de sources officielles, dont GIEC, dont Eurasync, dont les prévisions plutôt suisses, plutôt anglophones. Et donc, en fait, ce sont que des sources qui sont reconnues dans le monde de la météorologie, du climat, comme étant des sources de travail. Donc, je me sers en fait des mêmes données de travail que tout le monde.
2: Un site complet, très riche d'informations pour sensibiliser au climat, mais le risque n'est-il pas alors de donner envie à l'utilisateur de fermer son ordinateur pour ne pas être angoissé par les données qu'il lit ? Florent Berthiaud nous répond.
3: C'est un retour que j'ai eu. Mais très concrètement, c'est le cas pour tout sujet. À un moment, quand on a trop d'informations, effectivement, on rentre un petit peu en burn-out d'informations, un petit peu de fatigue de l'info omniprésente. J'espère que c'est pas trop le cas. J'ai un peu travaillé du coup l'interface pour essayer de l'alléger. Mais en fait, c'est un site qui reste factuel. C'est pas un site qui est ludique. C'est pas un site qui est fait pour amuser. C'est un site, alors déjà que j'ai fait pour moi et qui maintenant est partagé au niveau mondial, qui est assez consulté. Et j'ai eu quelques retours justement de ça commence à me faire peur. Comment je fais pour ne pas avoir peur ? Alors moi, j'ai pas de réponse. Je peux juste essayer de donner des pistes pour prendre du recul par rapport à cette peur. Ce sont des chiffres. Ce ne sont pas des actions. Donc les chiffres sont là, sont la réalité. Donc que ça soit vu à travers sechaud.fr ou vu à travers un média, ça restera juste un chiffre qui peut faire peur ou qui peut faire prendre conscience. Derrière, ça va être la démarche individuelle de je consulte pas tous les jours si ça me fait peur. Je peux consulter une fois de temps en temps. Ou alors je vois passer l'information dans les médias. Et donc là, ça redevient quelque chose de je transmets une donnée d'individu à individu. Et c'est l'interprétation qui va être essentielle. Et c'est pour ça que sur les pages de ville, j'ai rajouté une petite information qui dit en fait, c'est bien tout ça. Merci Florent, ça me fait peur, je peux moins bien dormir. Mais dans le concret, ça fait quoi ? Donc Florent a pris un peu le temps, donc c'est moi Florent, j'ai pris le temps de regarder réellement ce qui se passe en dehors du GIEC, en dehors des autres données qui viennent de la Suisse, qui viennent de partout en Europe, pour essayer d'en déterminer sur le local, qu'est-ce que ça va représenter ? Par exemple, dans les Hauts-de-France, on va remarquer que les ruches vont avoir du mal à survivre. On va remarquer que la betterave aura du mal à pousser, des fois. Alors, c'est dommage, on a quand même pas mal de champs de betterave dans le coin. Mais comment on fait, du coup, pour avoir juste une conscience de réel? C'est bien, 40 degrés, oui, il fait chaud, très bien. Mais ça représente quoi dans la vie de tous les jours pour l'écosystème? Donc, c'est plutôt ça. C'est comment j'arrive à détourner ce chiffre qui peut faire peur en quelque chose de un peu rassurant sur « Ok, je comprends quel est l'impact ». Et pas juste, alors si vous avez vu le film Don't Look Up avec DiCaprio, c'est, voilà, tout le monde regarde un petit peu ailleurs. Là, moi, je dis juste, ce serait peut-être pas mal de regarder dans la direction. Je vous mets juste un panneau danger. Prenez-le en compte ou pas. Un peu comme les pachas piétons, c'est bien de les prendre, c'est dans le code de la route, mais on est tous un peu pirates des fois et on les prend pas. C'est pas grave, des fois, s'il y a personne sur la route, on n'est pas écrasé, mais prenons quand même conscience que c'est mieux de traverser sur les passages piétons.
2: Parmi les fonctionnalités, la possibilité de contacter les sénateurs pour les interpeller sur le changement climatique. Mais pourquoi les sénateurs et pourquoi pas les maires, les députés, les conseillers régionaux ou autres élus locaux? Florent Berthiaud, créateur de Sechaud.fr.
3: Alors, j'ai pas fait de sélection dans les élus. J'ai récupéré des données qui sont issues des bases de données publiques du Sénat.
2: Mais vous auriez pu viser les députés.
3: Et j'aurais pu viser les députés, sauf que le fichier des députés n'est pas trop mis à jour, et en tout cas pas toujours très dispo. Et comme je voulais quelque chose qui soit un peu plus local et un peu plus facile d'accès, souvent ces élus, on arrive quand même à peu près à les identifier. En tout cas, c'est plus facile d'y accéder. Je me suis dit, autant essayer d'être encore facilitateur là-dessus. Et ce que j'ai fait, c'est un annuaire des élus. On peut les rechercher et essayer de découvrir selon un petit peu leur familiarité avec l'écologie. Pour juste avoir un message tout prêt à envoyer depuis sa boîte mail. Ça ne fait pas plus de choses. Je ne suis pas sûr que ça ait été utilisé en masse. Si ça a été utilisé quelques fois, j'en suis ravi. Mais le seul but, c'est de remettre un petit peu de lien entre des fois le citoyen qui n'ose pas aller aborder son élu et des fois l'élu qui peut parfois oublier que le climat, ça fait partie de son programme quand même.
2: L'analyse des données météo passées et des prévisions futures permet en tout cas, malgré un nombre restreint de villes étudiées, de tirer des enseignements précieux sur l'évolution climatique.
4: Qu'est-ce que toutes ces données nous disent du climat de la région des Hauts-de-France? Comment est-ce qu'il a évolué?
3: Alors, le plus simple, ce serait d'aller sur le site. En fait, j'ai fait une répartition par département. Et sur le département, on peut voir l'évolution de la chaleur qui ne fait qu'augmenter chaque année avec des pics qui arrivent de plus en plus fréquemment. Par exemple, là, c'est la troisième vague de chaleur qui arrive. Et il faut un peu s'en méfier. Elles sont beaucoup plus rapides qu'avant. Et dans la région, on va repérer différents points. J'ai fait exprès de ne pas prendre toutes les villes de France. Je me suis aussi limité à une soixantaine de villes pour avoir une sorte de cartographie des grandes variations. En fait, de prendre deux villes séparées de 3 km, il n'y a pas forcément grand intérêt dans le ressenti ni dans le message qu'on veut faire passer. Dans la région d'Hauts-de-France, ce qui va se passer, c'est tout simplement de continuer à avoir des chaleurs qui vont s'aggraver et qui vont durer plus longtemps. Effectivement, avoir 1 ou 2 degrés de plus à l'horizon 2050, on pourrait dire que ce n'est pas très grave. Mais 1 ou 2 degrés de plus pendant 3 semaines d'affilée, là, en ressenti humain, en fatigue, en énervement, en agacement, en nuit tropicale, là, c'est radicalement autre chose au niveau sociologique. Donc, on bascule de l'écologie à la socio. De comment, au final, nos amis les papillons, les abeilles ne survivent pas, à comment les êtres humains commencent à ne plus supporter, à comment on arrive à ne plus vivre ensemble et à ne plus travailler, au final. Comment on fait pour rester actif dans son boulot lorsque c'est physique, lorsqu'on est dehors, ou quand on est à l'intérieur et qu'il n'y a pas de clim, qu'il n'y a pas de ventilo, qu'il n'y a pas d'eau? Quand on mélange tout ça, c'est un peu comme quand on mélange les sources de données, on arrive à tirer une nouvelle image. La nouvelle image, c'est pas qu'elle n'est pas belle, mais c'est qu'elle donne envie de se pencher un peu plus pour retrouver un peu plus de couleur. Là, on arrive sur quelque chose qui est cramé. Ah, faut se méfier du cramé, c'est pas toujours très bon.
2: Et pour avoir une idée du climat passé, présent et futur de la région, direction le site internet www.sechaud.fr, qui va d'ailleurs prochainement entrer les données climatiques de la saison hivernale. Un sujet réalisé par Julien Maille de Radio Plus.
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1: Bonjour à toutes, bonjour à tous, nous sommes aujourd'hui, alors il faut que, là je suis un petit peu en retard dans ma préparation, mais voilà, ça va venir hein, tout seul. Hein. Nous sommes le 25 mai et c'est la fête des mères, alors j'en profite pour se saluer et souhaiter une bonne fête des mères à toutes les mamans qui nous écoutent et à celles que vous croiserez dans la journée. Voilà, donc aujourd'hui, fête des mères, j'ai pensé à faire un petit plaisir sur l'émission, dans l'émission, c'est-à-dire de faire écouter un peu des ballets. Hein. Je sais que peut-être les femmes, je pense, hein, c'est peut-être sexiste, mais je pense que les femmes sont un peu plus sensibles à la musique de ballet que les hommes, hein, qui préfèrent peut-être les symphonies. Hein. Voilà, donc j'ai fait une petite, un petit top à top 14, mais bon, j'espère qu'on aura le temps de tout passer, des pièces que j'aime beaucoup et que beaucoup sont des succès, hein, donc il n'y a pas, hein, si on aime, c'est que c'est quelque part, c'est un peu universel et puis que c'est beau, ça plaît facilement. Alors le roi du ballet, je pense que on peut dire, tout au moins pour hors France, c'est Tchaïkovski. Hein, le lac des cygnes, c'est peut-être le ballet le plus connu dans le monde. Alors on va écouter la valse, la célèbre valse du lac des cygnes de Tchaïkovski.

Le lac des Cygnes de Tchaïkovski, hein, célébrissime valse de ce lac des Cygnes. Ici, c'était l'Orchestre Philharmonique de Berlin et Herbert von Karajan à la baguette. Alors, on entendra au cours de l'émission plusieurs extraits de ces ballets magiques de Tchaïkovski. Alors, pas seulement le lac des Cygnes, mais d'autres ballets qui sont aussi populaire ou presque, hein, voilà. Donc, si on commence l'histoire du ballet, on s'aperçoit que ça dérive de l'histoire du théâtre, de l'histoire de l'opéra d'une manière générale, où on voulait présenter un spectacle où il y avait tous les arts en même temps, enfin dans la même œuvre. C'était ça le but, hein, présenter tous les arts dans une seule œuvre, et puis notamment la danse. Donc, dans les premiers opéras, les comédies ballets. Les pièces de théâtre, on introduisait donc un ballet avec de la musique, bien sûr, forcément, dans ce ballet. Et cette tradition est restée longtemps en France, puisque la France a une histoire très forte avec le ballet. Déjà, le langage international du ballet se fait en français, hein, comme le langage de la musique, c'est en italien, hein, au piano, en dante, adagio, sont des termes italiens, les termes techniques du ballet sont le français, hein, donc viennent du français. Donc la France a une histoire très forte avec le ballet, et ça a été perpétué pendant de nombreuses années, jusqu'au 19e siècle, même début du 20e, où un compositeur d'opéra se devait d'introduire un ballet dans son opéra. Alors, il y a toute une histoire avec les danseuses, etc. Mais bon, ça c'est autre chose. Mais la partie technique, le compositeur se devait de composer un ballet introduit dans l'opéra, dans le spectacle. Alors, c'est le cas, par exemple, de Othello de Verdi, où il y a un ballet, hein, bon, relativement court, puisqu'il fait... C'est une partie de l'opéra, et on va écouter ce Balabili tiré d'Othello de Verdi. 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

Voilà, une rareté, on ne l'entend pas souvent, cette partie de Othello, elle est même rarement jouée sur scène, la musique de ballet de Verdi, de son opéra Othello. Alors il fait partie d'un CD où on retrouvera les ballets des opéras suivants de Verdi, hein, Macbeth, Les Vêpres siciliennes, Don Carlos, Aïda, Othello, et puis toute cette richesse est dirigée par Riccardo Chailly qui suit l'orchestre ou qui précède l'orchestre du théâtre communal de Bologne. Si on revenait à l'histoire de la musique, une des premières comédies ballet qui est donc à lancer cette tradition du ballet dans les opéras, dans les pièces, c'est Le Bourgeois Gentilhomme. Alors on va écouter la pièce, peut-être la partie la plus connue de ce Bourgeois Gentilhomme musical, La Marche pour la Cérémonie des Turcs. Souvenons-nous, Louis XIV venait d'être un peu humilié par le Turc qui disait que le faste en Turquie était plus grand que celui de la France, et Louis XIV a commandé à Lully et à Molière une œuvre où on pouvait se gausser des défauts turcs.

Voilà, avec le retour de la mode hein, du baroque, les versions du bourgeois gentilhomme maintenant sont nombreuses. Hein. Et puis ici, par exemple, le roi danse, le film Le roi danse, il y a maintenant 25 ans ce film à peu près, hein, avec Benoît Magimel, tiens, qui était encore un jeune homme, hein, comme on pourrait dire maintenant. Le roi danse donc est riche d'une musique interprétée par Reinhard Goebel et le musica antique. Quoi Köln, dont on vient d'entendre ici la partie du bourgeois gentilhomme, la marche pour les cérémonies du Turc, qui est mise en musique et en image, mise en musique et mise en image dans ce film. Alors donc à vos DVD, hein, puisque c'est un magnifique film, très riche et intéressant au point de vue musical. La tradition de la comédie ballet a continué jusque Rameau, par exemple, avec les Indes galantes, et on va écouter là aussi le tube de ces Indes galantes, hein, qui est la danse du calumet de la paix avec le chant Forêt paisible.

0: Voilà un extrait des Indes galantes, décidément. Ici, Forêt paisible et puis la danse du calumet de la paix. Ici, avec Nathalie Dessay et Stéphane Degout pour les voix et le concert d'Astrée Emmanuel Haïm pour la musique. Alors, j'ai dit l'histoire de la comédie ballet, mais là, bien sûr, on passe naturellement à l'opéra ballet avec les Indes galantes. Voilà, tout ça, c'est de l'histoire, mais c'est dans la continuité.
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0: Alors on fait un petit bond dans l'histoire et on se retrouve avec les ballets autour du 19e siècle et puis une pièce qui est connue, notamment pour inventer le générique d'une émission de musique classique dans une radio, hein, pour ne pas la citer, c'est Radio Classique. Alors j'avais mis longtemps à trouver cette pièce parce que je ne suis pas spécialiste de la musique de ballet et Louis Ferdinand Hérold nous régale dans cette Fille mal gardée de la danse des sabots.

Le ballet La fille mal gardée recèle dans ses morceaux cette petite pièce là, la danse des sabots, ici interprétée par, alors je n'ai qu'un nom, c'est Barry Wordsworth, et je n'ai pas l'ensemble, alors j'ai trouvé ça sur un CD un peu de compilation, donc je vais rechercher et essayer de corriger ça tout de suite pour moi, mais j'espère que si vous cherchez la référence, vous aurez trouvé Barry Wordsworth pour qui interprète donc La fille mal gardée, cette danse des sabots de La fille mal gardée de Louis Ferdinand Hérold. Louis Ferdinand Hérold, H-E-R-O-L-D, hein, 1791-1833. Il est né l'année où Mozart est mort. On est bien au 19e siècle, donc, et puis au 19e siècle, il y a un ballet qui est régulièrement joué, peut-être un des ballets les plus joués, probablement presque autant que le Lac des Cygnes, à mon avis, hein, sans être, comme je l'ai dit, un spécialiste des ballets, mais vu le nombre de fois que je l'ai vu à l'affiche depuis que je connais ce ballet, c'est Gisèle, hein, de Adolphe Adam. Alors, on va écouter un extrait, le final du premier acte, et puis on en parle un petit peu.

Gisèle, un ballet de Adolphe Adam, 1803-1856. On vient d'écouter le final de l'acte 1, et c'est l'Orchestre Philharmonique de Vienne, dirigé par Herbert von Karajan. Écoutons un peu de Gluck, revenons un petit peu en arrière avec, dans son opéra célébrissime Orphée Eurydice, il y a un ballet, le ballet qui est dénommé Ballet des ombres heureuses. Alors on va retrouver la musique du XVIIIe siècle avec Christophe Rousset qui dirige naturellement les talents lyriques.

Voilà un extrait d'une musique très douce, hein, très sensuelle, le ballet des ombres heureuses tiré de Orphée Eurydice de Gluck, contemporain de Mozart, hein, 1714-1787. Il a eu plus de chance que lui ou plus d'intelligence avec la société. Hein, voilà. Donc les talents lyriques et Christophe Rousset. Et c'est un disque qui est consacré aux tragédiennes. Alors là, bien sûr, on n'a pas entendu de chant, mais la plupart des pièces sur ce CD sont chantées, sont des extraits d'opéra entre Rameau et Berlioz. Vous voyez, hein, c'est un peu le programme que présente cette série de CD, cette série de trois CD qui s'intitule Tragédienne, Tragédienne volume 1, volume 2, volume 3, avec Véronique Gens. Et les talents lyriques de Christophe Rousset, alors des airs d'opéra plus ou moins connus, mais aussi des musiques d'opéra, comme ce ballet des ombres heureuses de Gluck, et puis d'autres pièces tirées un peu comme une sorte de pause parmi les quand on écoute le disque en entier, dans tous ces chants, dans tous ces arias, interprétés magnifiquement par Véronique Gens. C'est un décédé à trouver, hein, parce qu'ils datent d'une quinzaine d'années, mais ils sont vraiment très bien enregistrés, une bonne qualité d'interprétation, comme toujours avec ces interprètes, ces artistes-là. Vraiment des beaux CD à se procurer. Delib, maintenant, est un peu notre Tchaïkovski à nous, hein, je pense, avec ses ballets très connus. Alors, on va écouter deux extraits de Coppelia en suivant, la valse, c'est de l'acte 1, hein, et la mazurka de ce Coppelia.

Voilà, si vous êtes comme moi, amateur simplement de musique et vous n'avez pas vu vraiment de ballet et que vous connaissez pas trop la technique, etc., vous pouvez facilement imaginer quand même des danses sur ces musiques-là tellement entraînantes, tellement belles que on peut très bien imaginer des couples ou des danseurs en solo ou des groupes danser et puis au son de ce rythme, au son de cette musique.

0: musique riche en harmonie, riche en instruments divers. Hein, voilà. Léo Delibes, 1836-1891, est connu pour ses ballets, hein, Coppelia, Sylvia, et puis d'autres dont j'oublie le nom. Mais ici, c'est Richard Bonnage qui dirige le National Philharmonic Orchestra.
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0: Beethoven a composé aussi des ballets, c'est un peu surprenant, c'est un peu moins connu que ses symphonies, bien sûr. Mais tout au moins, l'ouverture de certains ballets sont en disque, et puis on en écoute relativement régulièrement. Mais ici, on va écouter les créatures de Prométhée, et non pas l'ouverture, mais on va écouter le final, Allegretto, Allegro, Molto, Presto, de ce ballet composé par Beethoven, les créatures de Prométhée, le final.

Voilà, une musique assez rare aussi, hein, qu'on n'entend pas beaucoup. Les créatures de Prométhée de Beethoven, un ballet entier composé par le maître Beethoven. Le Rochester Philharmonic Orchestra dirigé par David Zinman. Donc c'était un extrait des créatures de Prométhée, en l'occurrence le final, Allegretto Allegro Molto Presto. On va revenir sur Tchaïkovski, et j'avais promis d'autres extraits. On va écouter La Belle au bois dormant, l'introduction de La Fée des Lilas.

a fait des lilas, un passage, un extrait, c'est une introduction dans La Belle au bois dormant de Tchaïkovski. C'était encore une fois le Berliner Philharmoniker, l'orchestre philharmonique de Berlin, dirigé par Karajan. Revenons à Delib, à notre Tchaïkovski à nous, avec cette fois Sylvia. On va écouter un extrait des Chasseresses.

Les Chasseresses, un extrait du ballet Sylvia de Léo Delibes, hein, qu'on a déjà cité pour Coppelia. Alors là, cette fois, c'est Sylvia. Le New Philharmonia Orchestra, encore une fois lui, dirigé par Richard Bonnage. On revient à l'opéra avec ces ballets comme on avait un peu, dont on avait un peu discuté, les ballets presque obligatoires, mais c'est aussi pour notre plaisir. Et par exemple, ici, dans Samson et Dalila de Saint-Saëns, il y a la fameuse Bacchanale qui fait office de ballet.

Avouez que ça a de la gueule, un ballet comme ça, hein, voilà. Donc, ça donne envie de danser. Et 500, c'était merveilleux pour ça. Il avait en tête des mélodies qu'il composait comme ça. Très rapidement, un grand musicien, encore malheureusement trop peu joué, un peu méconnu malheureusement. Camille 500, c'est un 19e siècle, 1835-1921, ça aurait été, d'après la légende, le premier compositeur de musique de film. Hein, voilà, donc, alors ça, c'est une autre histoire. Il me restait un peu de temps, j'avais prévu de Casse-Noisette de Tchaïkovski, mais on le connaît peut-être un peu. Alors, j'avais envie de vous proposer un extrait d'un ballet du XXe siècle chez Stravinsky, Le Sacre du Printemps. Alors, on va essayer de trouver rapidement cet extrait. Alors, on va écouter le Cleveland Orchestra dirigé par Pierre Boulez et le début du Sacre du Printemps.

Voilà, le printemps qui s'annonce, et puis nous allons nous quitter avec ce sacre du printemps, un extrait. Hein, j'avais pas beaucoup le temps de vous présenter autre chose. Hein, je voulais un peu changer de Tchaïkovski et des grands compositeurs dont on vient d'écouter, mais on avait déjà écouté deux extraits de Tchaïkovski. Là, c'est Stravinsky, un nom en ski aussi. Hein, voilà. Donc, le sacre du printemps, ici, le début, hein, de Pierre Boulez qui dirige l'orchestre de Cleveland. Voilà, je souhaite encore une bonne fête des mères à tous les mamans qui nous écoutent et à celles qui ne sont pas là, mais qu'on peut transmettre ce souhait. J'espère que vous avez passé un petit moment sympa, un bon moment au milieu de cette fête de famille, et j'espère vous retrouver dimanche prochain. À bientôt, au revoir.

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0: Les Triplettes de Blairville, c'est une jeune association qui a notamment pour objectif d'organiser un festival en mai prochain à Blairville, un village à une douzaine de kilomètres d'Arras. Rencontre avec Magenta, Mimosa, Carly et Irma de l'association Les Triplettes de Blairville.
1: Alors, inspiré du film d'animation Les Triplettes de Blairville, nous on est trois sœurs du coup, Mimosa, Magenta et Carly, qui avons grandi à Blairville.
2: Petit village pas très loin d'Arras.
1: Voilà,
3: entre Rivière et Ronsard, c'est ça?
1: Tout à fait. Et du coup, pour notre parcours personnel, moi je suis technicienne lumière dans l'événementiel et mes deux sœurs sortent d'école d'art. Et du coup, on a toujours eu envie un petit peu de bosser ensemble. Et en gros, de base, je pense que le projet était né d'un groupe d'amis, du coup les City Liars, qui ont un groupe de musique arageois qui avait voulu faire un peu de scénographie sur scène pour leur concert. Et ils nous avaient demandé si on voulait faire ça. Et du coup, on avait décidé d'envisager l'idée d'habiter ensemble, de créer ensemble. Ça aussi, mais c'est un autre projet. On avait décidé de créer ensemble ça, et l'idée de travailler ensemble était née à ce moment-là. Et du coup, on a monté l'association Les Triplettes de Blairville pour pouvoir aider à l'accompagnement scénographique les jeunes projets artistiques émergents. De base, c'était pour les groupes de musique, mais on s'est aussi développé sur le théâtre ou sur les festivals pour créer des événements visuels, donner des identités à des projets.
2: Tout à fait. Et de base, on était trois. Et c'est pourquoi il y a Irma aussi aujourd'hui avec nous, c'est que donc on a eu un projet de festival, donc on va parler après, et on a donc agrandi le bureau, on a changé le bureau, et on a Irma qui nous a rejoint. Donc pour de base, toi tu touches un peu plus à tout ce qui est administratif et de part tes études.
4: Si bah, j'ai déjà organisé le festival Scena Incognita à Arras, à l'université. Et ensuite, je me suis portée vers une formation tout simplement beaucoup plus dans la gestion de projet et dans la gestion de production, d'administration. D'où ma présence ici dans les Triplettes de Blairville.
3: Pas facile, on va se revoir.
1: Et elle adore faire des tableaux Excel, du coup, voilà. C'est parfait. Se complète en elle-même.
3: Alors, quand on parle de scénographie dans la musique ou dans le théâtre, hein, c'est les décors, c'est penser un petit peu l'espace scénique, parce que je pense que certaines d'entre vous ont aussi une pratique artistique plastique, c'est ça,
2: hein, ouais,
3: si je ne dis pas de bêtises. Hein.
2: Ouais. Carly et moi, on fait plutôt de la peinture et un peu de travail de l'objet, tout ça.
5: Mais d'ailleurs, ça reste une histoire de famille, puisqu'on a aussi un travail qui s'est développé en duo à deux. Et même avec Irma, Magenta et moi-même, on a aussi un groupe de musique. Donc même là, par rapport à la scène, c'est des choses qui vont toujours finir par se retrouver. Donc l'idée justement de scénographie, créer un festival, c'est un petit peu un juste milieu entre toutes ces pratiques qui se rejoignent.
3: Alors justement, ouais, le rendez-vous. C'est le nom du festival, ou c'est en construction? Donc ça, c'est pour mai 2027, hein, c'est ça l'idée, votre projet?
1: Oui, alors du coup, l'asso s'est créé. On a été sur un... Pour toujours rester dans la continuité de l'histoire de l'association, on a été appelé par l'école de musique de Beaurain, du coup, pour faire la scénographie,
2: un décor.
1: Pour un décor, ouais, pour un spectacle qu'ils voulaient mettre en place. Du coup, là, on a commencé à travailler là-dessus. Et ensuite, on est un peu parti du fait que... Enfin, voilà, Mimosa et Carly, elles étaient dans une asso étudiante dans leur école d'art, où est-ce qu'elles ont organisé des événements, des vernissages, des concerts. Irma, pareil, elle expliquait qu'elle avait participé au festival, enfin organisé même le festival Scena Incognita. Moi aussi, de par mon parcours en licence d'art du spectacle. Et on s'est rendu compte qu'on avait un peu tous cette animation envers la création des festivals et d'événements culturels en tout genre. Et du coup, on est parti aussi du fait que, du coup, nous, on vient du village de Blairville. Du coup, ce qu'on parlait, c'est un village de 300 habitants. Village où est-ce que nos grands-parents se sont rencontrés à la guinguette du village quand ils étaient plus jeunes. Notre mère nous racontait le carnaval quand elle était plus petite. Et en fait, d'année en année, du coup, les commerces ont un peu commencé à fermer parce que, ben voilà, les gens vont travailler sur Arras, à la ville, et la vie un peu, je dirais pas qu'elle se meurt, mais culturellement, en tout cas, elle est peut-être moins présente de comment est-ce qu'elle était avant. Et du coup, on s'est dit que, quitte à organiser un événement, pourquoi pas le faire dans le village où est-ce qu'on a grandi. Et ça tombe super bien parce que, du coup, au fond du village, il y a la place des Tilleuls avec la salle des fêtes qui a été refaite, avec entouré de tous les Tilleuls, et un bel espace. Et du coup, on s'est dit que ça serait là-bas que ça pourrait se passer. Et du coup, le rendez-vous, ça parle à tout le monde, et voilà comment ça s'est un peu lancé.
5: Et soit une belle ville.

0: vous êtes un peu au début du projet. Comment vous l'imagineriez un peu ce festival?
1: Comment on l'imagine culturel. C'est compliqué. On n'est pas. Enfin, on est au début en soi. C'est dans un an. Du coup, je sais plus si on a dit la date, mais 29 et 30 mai 2027. Du coup, et donc là, on a la programmation qui est quasiment en fait. On va dire, elle est faite. Après, on a des petites modifications à apporter, mais globalement, ça s'est fait. On est dans
2: la programmation qui est déjà, d'ailleurs particulièrement locale et aussi donc avec de la musique, des concerts, aussi des spectacles, du théâtre et aussi des autres animations. On a pensé par exemple, on a un rendez-vous d'ailleurs ce soir avec le club de Javelot Fichezois.
3: Javelot du Nord,
2: parce que par exemple à Blairville avant il y avait le club de Javelot, même histoire, il y a eu de moins en moins de personnes, donc le club a fermé. Et justement, l'idée, c'est aussi un peu de renouer avec le patrimoine du village. Donc, activités, concerts, théâtre et nourriture et boissons aussi. Que du local. Voilà, c'est un petit peu l'idée, les grandes lignes du festival. Il y a d'autres choses à dire.
1: Ouais, que du local et gratuit. Et aussi, enfin, entièrement gratuit, du coup, sauf restauration, tout ça, où il faut rémunérer les... Bref. mais en tout cas, gratuit, accessible à tout le monde et pour tous les âges aussi, surtout. C'est quelque chose qui est important pour nous de... refaire un peu mélanger les jeunes et les plus âgés, créer un discours aussi, un dialogue entre tous, quoi.
3: Et pour revenir sur la programmation, du coup, pourquoi est-ce que c'est que des artistes du coin? On est parti aussi du constat, enfin du coup, nous, on a toutes un pas dans l'événementiel et dans la culture, qu'il y a de plus en plus de difficultés pour les compagnies locales de pouvoir de produire, de trouver des endroits où pouvoir jouer, encore plus dans les endroits dans lesquels ils viennent. Et du coup, et je dis pas ça parce que c'est des personnes que je connais aussi plus ou moins de loin, c'est vraiment des spectacles qui ont une grande qualité artistique, qui ont des beaux messages, qui peuvent parler du coup pour autant du handicap, du deuil et juste faire rire et passer un bon moment. Et on a aussi une attention particulière envers les projets émergents, du coup, avec je peux peut-être en parler un petit peu en avant-goût, par exemple la compagnie Magnet, du coup, qui est une compagnie universitaire. Irma pourra en parler peut-être un peu mieux après, mais du coup il y a cette idée aussi de être un tremplin aussi pour les artistes qui sont dans cette étape aussi de pré-professionnalisation et qui sont aussi dans cet endroit un peu houleux où est-ce que on n'est pas encore professionnel, on n'est pas amateur et on a un peu du mal à trouver des endroits où se produire. Ce serait aussi un endroit pour ce genre de projet.
0: Irma, sur Magnet, peut-être?
4: Oui, donc la compagnie Magnet, c'est une compagnie qui a été créée de 4 amis à l'université. Et l'objectif, c'était juste de faire quelque chose, enfin un petit projet entre nous. On a tous une appétence pour le théâtre, vu qu'on vient tous de la licence art du spectacle. Et on a créé notre compagnie. On a déjà un spectacle qui a un petit peu tourné, qui s'appelle Une belle carrière. Donc, qui est l'histoire d'un inspecteur qui raconte son passé professionnel. Et c'est de la comédie pour faire rire, voilà, assez léger.
0: En mai, tu sais déjà quel spectacle sera proposé ou...
4: Il est en écriture.
0: D'accord.
4: Le spectacle. Ce sera probablement pas une belle carrière, parce que c'est une trop grosse équipe, on est 10 acteurs sur le plateau, c'est un peu compliqué. Mais il y a un nouveau spectacle en cours d'écriture.
0: Et pour les autres groupes, on peut déjà en parler ou pas? Alors
3: on peut en parler, mais par contre, il faut prendre ça avec des pincettes, parce que pour l'instant, on est dans ce process où est-ce qu'on attend, enfin, on est en recherche de financement. Du coup, pour l'instant, on peut pas s'engager, parce que du coup il y a quand même ce fait où est-ce qu'on veut rémunérer tous les artistes correctement, on veut pas faire de trucs au chapeau ou de trucs comme ça, parce que c'est un métier important qui mérite salaire et reconnaissance. C'est pour ça que là on est en quête active de subventions, mécénat, dons,
1: c'est l'enjeu,
3: etc.
1: C'est que ça reste gratuit mais que tout le monde soit rémunéré donc au meilleur tarif possible, quoi. Ouais,
3: tarif normal,
1: ouais,
3: quoi,
1: c'est ça,
3: juste c'est un vrai métier. Et du coup c'est pour ça que là on a demandé de devis pour pouvoir faire un budget prévisionnel et pour pouvoir demander des subventions, mais pour l'instant on a une programmation idéale et après il y aura la réalité financière derrière, mais dans les...
1: Rien du tout.
3: Mais dans l'idéal, on pensait notamment à la compagnie assez récente du théâtre Inexorable de Douai. Du coup, compagnie qui s'est créée il y a 2 ans avec le spectacle
1: parler,
3: Nevada, un spectacle très très drôle sur 3 frères en quête de leurs parents. En programmation un peu plus musicale, du coup, on part sur les classiques Nathan Boyfriend, grands aimés de la communauté arageoise et alentour. Je Grand Lardier, groupe borinois du coup, qui font des reprises de Brassens, mais dans le style un peu rock'n'roll. Et voilà, après pour le reste, je pense qu'on peut garder un peu de surprise et de toute manière, enfin, pas trop s'engager non plus parce qu'on ne sait pas encore où est-ce qu'on sera au niveau des subventions.
0: Suite et fin de notre entretien avec les membres de l'asso Les Triplettes de Blairville. On leur a demandé comment cette idée de festival avait été perçue par les habitants et habitantes de Blairville.
2: On a encore eu donc un échange avec les Blairvillois hier parce que c'était la ducasse du village et on était présente aussi avec Irma et moi-même dans la salle des fêtes pour présenter un petit peu le projet aux habitants. Donc on a eu un premier contact avec eux directement. J'en parlerai après puisque d'abord on avait eu Meusa et Magenta avaient eu un rendez-vous avec donc, la mairie et également le comité des fêtes. Donc c'est aussi eux qui s'occupent.
3: C'est très très bien passé d'ailleurs.
2: Voilà, c'est ça, qui s'occupent de l'organisation des festivités à Blairville. Ça s'est bien passé, ils étaient très enthousiastes. Par rapport au projet, je pense que aussi l'idée qu'il y ait des jeunes qui essaient justement de porter des projets culturels, ça leur plaît aussi, ça change un petit peu. Franchement, très enthousiastes, ils ont proposé leur aide de différentes manières. Donc, par rapport à la commune, ça s'est très bien passé. Et au rapport avec les habitants aussi, très enthousiastes. Beaucoup de personnes qui sont venues discuter avec nous pour parler justement de suggestions aussi. Parce que c'est ce qu'on disait, ce qui est important, c'est aussi pour nous de travailler avec les habitants. On vient nous-mêmes du village, donc on les connaît aussi également. Il y a aussi ce rapport-là qui est particulier. Quand les gens viennent discuter du festival, ils viennent aussi prendre des nouvelles de la famille, ce genre de choses. Donc on a un rapport qui est assez direct. Et aussi des gens qui étaient assez étonnés de voir justement qu'il y a des nouveaux projets qui peuvent se lancer. Mais je dirais que d'une manière assez générale, les gens étaient tous enthousiastes.
1: Et curieux.
2: Et curieux. Ouais. Franchement, assez curieux aussi, c'est vrai. C'est un mot à dire.
0: Mimosa, Magenta, Carly et Irma de l'association Les Triplettes de Blairville. Le projet de festival à Blairville près d'Arras, donc le nom c'est Le Rendez-vous, c'est prévu pour fin mai 2027. Vous pouvez suivre cette association, les joindre via les réseaux sociaux, Les Triplettes de Blairville. Blairville c'est Blairville. Ce sujet a été réalisé par Nico de Radio PFM.
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0: Lors de la 20e édition du festival Les Inouïs, organisé par l'association rageoise Musique en Roue Libre, Robin Ducancel, cofondateur du réseau Art Viva, Art Vivant et Art Durable, il est aussi directeur général et artistique de l'orchestre Les Forces Majeures, a donné une conférence autour de la décarbonation de la culture, de la transition écologique dans le monde du spectacle vivant. Entretien avec lui pour en savoir plus. Alors, dans l'ambiance du festival Les Inouïs, hein, c'est les 20 ans, donc voilà, il y a plein de concerts. On est dans l'ambiance et aujourd'hui, on reçoit Robin Ducancel, donc cofondateur du réseau Art Viva, on en reparlera d'ailleurs, Art Vivant, Art Durable et directeur général et artistique de l'orchestre Les Forces Majeures. Alors, tu viens de donner une conférence sur notamment la décarbonation de la culture. Tu suis avec un point d'interrogation. Alors, tu peux nous expliquer un petit peu le sujet de cette conférence et puis comment tu as ressenti justement le public à ce moment-là?
1: Ouais, la décarbonation de la culture, tu suis, c'était le titre de la conférence. Alors, comme je l'ai dit tout à l'heure, c'est un titre un peu aguicheur, un peu exprès, je pense.
0: Ouais. Mais en même temps, ça pose question.
1: Ouais, absolument. En tout cas, il y a 6 ans, on a lancé ces tournées des territoires à vélo sur le temps long avec cet orchestre symphonique que sont les Forces Majeures. Souvent, on nous dit maintenant, oui, c'est vous l'orchestre à vélo. Et sous-texte voudrait qu'on a fait ça pour des raisons purement écologiques. Moi, j'aime bien un peu rappeler que, avant toute chose, on s'est lancé par amour aussi de la rencontre humaine, même si ce terme est peut-être un peu galvaudé, mais en fait, c'est ça qui nous motive en premier. Et puis, la motivation de faire des rencontres, de prendre le temps, de se mettre en confiance, à se parler les uns aux autres, puis à s'écouter les uns les autres, et à un moment donné, de pouvoir jouer une symphonie de Beethoven à des personnes qui, au fond, n'étaient peut-être pas partantes au départ pour écouter ce type de répertoire. Et en fait, il faut se mettre en condition, il faut que les conditions, oui, s'y prêtent, qu'on soit détendu, qu'on ait parfois parlé de plein d'autres choses avant. Donc c'est ça, au départ, la motivation des Forces Majeures. C'est un orchestre français, indépendant, itinérant, qui a envie de créer des conditions pour passer du temps avec les habitants sur tout type de territoire, et en ne jouant pas que dans les scènes et théâtres et festivals conventionnés, mais aussi dans des plus petites localités, dans les villages notamment. Ça nous a mené à pas mal de réflexions et surtout à certaines contraintes, puisqu'on s'est quand même dit, ok, cette fois-ci, ce projet-là, il se fera à vélo et exclusivement à vélo, il se fera sur le temps long, donc c'est s'embarquer tous ensemble, une 20, 25, oui, une vingtaine d'artistes et donc 25 personnes sur la route, en autonomie, avec nos instruments sur le dos. Voilà, on joue acoustique, donc pas d'électrification. On s'est un peu mis des contraintes d'emblée, et puis ces contraintes sont devenues un peu vertueuses, puisqu'elles nous ont mené à finalement découvrir un modèle un peu différent de ce dont on avait l'habitude. Assez joyeux, finalement. Et d'ailleurs, la joie, c'est le petit clin d'œil, mais la force majeure, c'est un essai philosophique de Clément Rosset et dont le sujet majeur est la joie. La force majeure, c'est la joie. La joie, comme il dit, ne fuit pas le tragique de l'existence, elle l'épouse. C'est-à-dire, en pleine conscience que la vie a un côté tragique et complètement insensé, on a quand même envie de la vivre. C'est ça, pour lui, la force majeure.
0: Mais tu peux nous parler de l'association Art Viva?
1: Donc Art Viva, c'est un réseau. C'est une association, c'est un réseau qui existe depuis 2019, que j'ai participé humblement à cofonder au même moment où on a lancé ce concept de tournée de territoire avec les Forces Majeures. C'était vraiment deux projets parallèles qui sont nés en même temps. Et pour moi, en tout cas, c'était l'idée que, à côté de ce projet de terrain très concret et musical de l'orchestre, il y ait une démarche un peu plus structurée et un peu plus aussi intellectuelle et de réseau pour mettre ensemble, réunir plein d'acteurs du spectacle vivant autour de la question environnementale.
0: C'est quoi les questions qui reviennent le plus souvent justement au sein de cette, ces questions environnementales? On sait qu'on a vécu quand même quelques moments de sécheresse assez pénibles et puis de canicule. Est-ce que vous réfléchissez toujours maintenant là-dessus? Parce que ça va devenir de plus en plus exponentiel en fait.
1: Quand tu poses la question, d'un seul coup je me sens tout petit et un peu insignifiant parce que je crois que les questions...
0: Ça appartient à tout le monde en fait. Hein,
1: oui.
0: Donc, en tant que citoyen, voilà, comment tu te situes.
1: C'est sûr, mais tout à l'heure j'écoutais encore à la radio des experts qui parlent de la manière dont avant on dessinait d'une certaine manière la campagne, nos cultures, il y avait des savoir-faire. Est-ce qu'on crée des corridors pour pas que au sein d'une forêt pour éviter qu'une propagation de feu soit ait des conséquences trop lourdes, etc. Bref, quand j'entends tout ça, je me dis oui, là c'est de ça dont il faut parler. Nous à notre échelle, évidemment qu'on se sent hyper concerné. L'important peut-être c'est que les musiciens, les artistes soient peut-être un peu plus présents dans les questions de société et une place et un rôle à jouer. Alors en musique classique, on porte pas de texte souvent. Mm-hmm. Il y en a, mais qui voilà, moi ça me questionne. Est-ce que on devrait pas créer des œuvres avec des textes qui sont peut-être d'actualité, qui parlent de sujets un peu brûlants du moment, comment on peut se positionner, à quel point on peut être militant. Je ne dis pas qu'on est militant parce qu'on fait des tournées à vélo, mais en tout cas, comme je le disais au tout début, je pense qu'on milite pour une manière de faire notre métier autrement et d'être relié aux autres citoyens de manière plus forte qu'avant, mais aussi entre partenaires, entre théâtres, associations, festivals et compagnie. Je souhaite vraiment fortement qu'on travaille plus ensemble, qu'on collabore beaucoup plus qu'avant ensemble.
0: Le Festival Inouï défend justement cette idée écologique et donc du coup tu tombes pile poil, on va dire, dans cette programmation des 20 ans.
1: C'est ça. J'ai jamais participé au festival, mais si je suis là c'est pas tout à fait par hasard. C'est que justement en portant un projet de tournée l'an dernier entre Paris et Roubaix avec mon orchestre, tournée qui a traversé tous les Hauts-de-France et les quatre départements de la région, j'ai cherché des partenaires sur les chemins et de fil en aiguille, d'amitié en amitié, on m'a fait rencontrer Julien Lahaye et donc j'ai compris ce qu'était ce festival, alors même que notre tournée avait lieu au printemps et pas en septembre sur la période du festival habituellement. Et bien justement l'équipe du festival, comme tu le disais, avait cette philosophie et a senti que, oui, ils pouvaient nous tendre la main et nous aider à cheminer sur la rageoie. Donc ils ont coproduit un tronçon de notre tournée et ça, je les en remercie et je trouve que c'est exemplaire de se relier comme ça, sans se connaître forcément d'ailleurs très bien avant.
0: Alors on va revenir un petit peu sur les forces majeures, Paris-Roubaix. C'est vrai que tu m'en parles un petit peu, parce que c'est quand même assez impressionnant, hein. Il y a des pavés et tout ça.
1: Ouais. C'est au cours de cette tournée qu'on a collaboré donc avec les Inouïs, avec l'association Musique en Roue Libre, je crois que c'est elle qui est derrière tout ça. Le Paris-Roubaix, c'était une idée qui date d'il y a un peu plus de 2 ans. J'avais envie de traverser les Hauts-de-France, une région que je connais bien, parce que je viens de la Somme au départ, toute ma famille de longue date est de la Somme et Picarde. Et c'est aussi un territoire sur lequel je travaille depuis 15 ans dans différents départements et que j'aime beaucoup. Et j'avais envie qu'on le traverse et qu'on se relie justement à toutes ces initiatives qui existent sur ce territoire très vaste et très divers. Donc le concept, pour faire simple pour les auditeurs, c'était 25 musiciens, un équipage qui encadre ces musiciens de 6 personnes, un seul véhicule balai, tout le monde à vélo, tous les instruments embarqués sur les vélos, dans les sacoches, dans les remorques, etc. Et donner 30 jours de concert avec seulement 2 lundis de relâche au milieu de tout ça, et dans tout contexte possible, sous la canopée des Halles en partant de Paris, dans les villages de l'Aisne, en lien avec Amiens Métropole, en lien avec les Inouïs, en lien avec l'Office de Tourisme de Lens et Nain-Carvin, avec la Métropole Européenne de Lille, Lille 3000, tout type de partenaires, beaucoup de villages, etc. Et c'était ça le défi. Donc on a 38 jours de tournée hyper riche avec toute la journée de l'action culturelle, des rencontres, des ateliers et des concerts.
0: Paris-Roubaix, forcément, instance internationale du cyclisme. Est-ce que vous avez eu des retours des instances internationales du cyclisme pour vous dire « mais c'est génial ce que vous faites ».
1: Non, je vais être un peu rageux.
0: Il faut.
1: Non, le Tour de France, c'est le groupe ASO, c'est un énorme groupe qui gère pas que le Tour de France, c'est des groupes qui sont inatteignables, et puis au fond, on s'en foutait un peu. Pour moi, la baptiser Paris-Roubaix, on est vraiment parti de Paris, et on est vraiment allé à Roubaix d'ailleurs, on n'est pas parti de Compiègne comme la course cycliste pro. C'était pour le clin d'œil, évidemment, et parce que ça nous parle tous. Et puis d'ailleurs, la question qu'on nous a tous posée tous les jours, c'est « Mais attendez, vous allez vraiment passer sur les pavés avec les instruments dans les remparts ?» Donc, je dévoile le poteau rose. Nous n'avons pas emprunté de pavés ni de secteur pavé sur le chemin. On est vraiment parti de Paris jusqu'à Roubaix, mais on a fait 450 km au moins, puisqu'on a fait plein de détours. On est passé à Compiègne, on est allé à Soissons, à Lens, à Amiens, faut voir un peu. On est passé par la Rajoie, le Lens, et puis ensuite sur le secteur de Lille. Voilà. Donc,
0: Et la question bonus, j'imagine que vous rencontrez des gens au bord de la route qui vous suivent, qui vous regardent, vous vous dites mais qu'est-ce qu'ils font ? Il y a des petites anecdotes là sur des gens qui vous demandent, qui vous posent des questions ou...
1: Non, mais c'était très drôle. Un jour, on est passé sur France 3 au JT de 13h, je crois, et puis. Le lendemain, c'était un jour de pause et avec quelques musiciens, on a pris nos vélos et là, on a fait une sortie un peu de vélo de course, quoi. Et c'était autour de Soissons et puis on s'arrête dans un bistrot et là, vraiment juste pour remplir les gourdes et boire un Perrier. Et puis tout le monde nous a regardé en disant « Mais c'est vous qu'on a vu à la télé tout à l'heure ?» Enfin, ou hier.
0: Reportage réalisé par Boris Guyot de Radio PFM dans le cadre de la 20e édition du festival Les Inouïs, organisé par l'association Musique en Roue Libre. On était en compagnie de Robin Ducancel qui donnait une conférence sur le thème de la décarbonation de la culture autour de la transition écologique dans le monde du spectacle vivant.
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0: Bonjour à toutes et à tous, soyez les bienvenus à l'écoute d'RFI. En direct de Paris, il est 18h.
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0: Ravi de vous retrouver, nous sommes le lundi 12 octobre. Voici les titres de cette édition. L'OTAN bombe le torse. L'Alliance Atlantique met en avant sa puissance militaire en cas d'attaque. Explication à suivre de Franck Alexandre. La colère gronde en Inde. Manifestations et répression dans de nombreuses villes du pays. Des milliers d'Indiens demandent la démission. Ils demandent le départ du président de la commission électorale. Analyse à suivre. En France, la stupeur dans un collège à Aubagne, ville du sud du pays, où un collégien a tiré au fusil sur le responsable de l'établissement. Et puis enfin, nous irons dans ce journal en Chine, où à plus de 600 mètres sous terre, des arbres poussent, appelés puits célestes. Nous serons en Chine à la fin du journal. Face à la Russie, l'OTAN affiche sa fermeté. L'OTAN promet de ne pas se laisser faire en cas d'attaque. Cette alliance militaire de pays occidentaux a lancé aujourd'hui un avertissement destiné principalement au président russe Vladimir Poutine. Franck Alexandre, un avertissement par la voix de son chef militaire, le chef militaire de l'OTAN en Europe.
3: Et c'est un discours particulièrement martial qu'a livré le général Grinkwitch. Si quelqu'un est assez insensé pour nous attaquer, a-t-il dit, nous nous battrons. Et en la matière, le commandant suprême de l'Alliance ne fait pas dans la demi-mesure.
4: We will break the warfighting system engaged against us.
5: Nous briserons leur système de combat. Cela visera non seulement les forces d'attaque, mais aussi tout ce qui soutient et permet leurs opérations. Nous combinerons nos armes de précision et les munitions de masse. Nous exercerons une pression constante et implacable, sur terre, dans les airs, dans l'espace et dans le cyberespace. Nous détruirons l'ennemi et nous vaincrons. Les formations adverses seront privées de ravitaillement, les combattants ennemis perdront le contrôle de leurs troupes et les capacités de combat, ainsi que les moyens de soutien de l'ennemi seront réduits à néant.
3: Interrogé sur les attaques hybrides en Europe, Alexis Grinkwitch a indiqué qu'il était crucial que les membres de l'Alliance disent à la Russie où se situent les lignes rouges. Aucun conflit n'est imminent, a-t-il ajouté en prenant soin de préciser que l'OTAN était néanmoins prête à combattre dès ce soir.
0: Alors pendant que l'OTAN montre ses muscles, l'Union européenne fait pression sur la Russie. De nouvelles sanctions ont été décidées contre près de 1600 personnes ou organisations, toutes liées à la guerre menée par la Russie contre l'Ukraine. Décision prise aujourd'hui par les chefs de la diplomatie des 27 pays de l'Union européenne réunis à Luxembourg. Le ministre français des Affaires étrangères, Jean-Noël Barrot, était présent.
6: Les sanctions que nous prenons aujourd'hui, 1600 désignations, c'est tout simplement le plus gros volet de sanctions que nous ayons jamais prises depuis le début de la guerre. Est-ce que les sanctions fonctionnent ? Oui, elles ont privé la Russie de Vladimir Poutine de l'équivalent de 500 milliards d'euros de ressources qui auraient été sinon engouffrées dans cette guerre coloniale. 500 milliards, c'est l'équivalent de plus de trois années d'efforts de guerre. Donc nous avons privé Vladimir Poutine, grâce à ces sanctions européennes, des ressources dont il aurait eu besoin ou dont il aurait besoin pour mener sa guerre pendant 3 ans.
0: Et puis sur un tout autre sujet, Jean-Noël Barrot a aussi regretté aujourd'hui le report des élections en Palestine, le plus mauvais service rendu au peuple palestinien, selon les mots du ministre français des Affaires étrangères. Par ailleurs, dans la région, cette explosion dans le nord d'Israël, un lycéen a été tué aujourd'hui dans une explosion qui a aussi fait une vingtaine de blessés. Cela s'est passé lors d'une sortie scolaire dans le nord d'Israël, près de la frontière avec le Liban. Selon la police locale, un groupe d'élèves et d'enseignants d'un lycée religieux qui participait à une randonnée ont été pris dans la déflagration d'une munition qui se trouvait sur leur parcours.
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0: « La colère en Inde, le mouvement de contestation s'intensifie depuis plusieurs jours. Des milliers de manifestants ont défilé ce lundi dans les rues de la capitale New Delhi, une capitale toujours sous très haute surveillance policière, des manifestations pour demander la démission du président de la commission électorale. Depuis des semaines, l'opposition, mais aussi le mouvement mené par les étudiants, mouvement appelé des cafards, ils se sont mobilisés contre une révision des listes électorales. Ils estiment que cette révision pourrait profiter au Premier ministre Narendra Modi. Ce week-end, les forces de l'ordre ont procédé à des milliers d'interpellations, plus de 20 000 selon la presse locale à travers tout le pays. Alors, est-ce que le mouvement des cafards est en passe de se généraliser? Selon Christophe Jaffrelot, il est directeur de recherche au CNRS, le mouvement a déjà dépassé le cadre d'une simple colère étudiante.
2: On a rarement vu Narendra Modi autant sur la défensive. Il est confronté à une mobilisation qui touche les grandes villes de l'Inde. Et Dieu sait s'il y a des grandes villes en Inde. Delhi, bien sûr, mais Bombay aussi, Calcutta, partout. Partout, il y a eu des manifestations ce week-end qui ont été réprimées d'une façon sauvage, au point qu'on s'étonne du silence des chancelleries européennes et occidentales en général, car on a vraiment affaire là à des atteintes aux droits de l'homme élémentaires, que l'état de droit n'ait jamais été parfait en Inde, on en a tous conscience, que l'acte de vote ne soit plus respecté. Ça veut dire qu'on touche à quelque chose de quasiment sacré. Si ça n'est plus possible, alors on bascule dans un système totalement différent et c'est contre ça que se mobilise toute cette jeunesse.
0: Des propos recueillis par Yelena Tomic. 18h07 à Paris, dans l'actualité française, un adolescent de 14 ans a ouvert le feu ce matin au fusil de chasse dans son collège d'Aubagne, près de Marseille. Il blesse le principal de l'établissement et une enseignante avant d'être désarmé. Une fusillade qui ne semble pas du tout liée au mouvement qui secoue en ce moment les lycées français. Ce soir, Emmanuel Macron salue le sang-froid et la réaction exemplaire de l'équipe éducative de ce collège qui a permis d'éviter le pire. On apprend aussi que le ministre de l'Intérieur et le ministre de l'Éducation se rendent à Aubagne. L'actualité nous emmène à présent en Chine, où des forêts poussent au fond des trous géants à plus de 600 mètres, à plusieurs centaines de mètres sous nos pieds. Donc, des arbres et des plantes rares trouvent refuge entre les falaises. Ces grooves et ces gouffres sont appelés des puits célestes, des mondes difficiles d'accès que les scientifiques explorent encore. Cléa Broderst, correspondante d'RFI à Pékin. Cléa, dans le sud de la Chine, certains gouffres cachent donc de véritables refuges.
7: À Xiaojiai, le vide descend jusqu'à plus de 660 mètres, presque deux fois la hauteur de la tour Eiffel. Ces puits célestes se forment quand l'eau creuse la roche et que le plafond d'une grotte s'effondre. Le gouffre s'ouvre alors sur le ciel. Au fond, il fait plus frais, plus humide. Les plantes reçoivent moins de lumière. Pourtant, la forêt prospère. Dans le Guangxi, des chercheurs ont recensé 72 espèces de plantes protégées dans les zones de ces gouffres. Ces lieux pourraient aussi abriter des espèces encore inconnues. En mai 2022, une équipe a exploré un nouveau gouffre de 192 mètres de profondeur. Au fond, des arbres hauts de près de 40 mètres. Mais ces forêts attirent aussi les visiteurs. Routes, travaux, aménagements, le tourisme peut les abîmer. Des plantes menacées ont déjà ainsi été détruites. Le défi est donc simple, explorer ces mondes cachés sans détruire ce qui les rend si précieux. Cléa Broderst, Pékin, RFI.
0: C'est le dernier des prix Nobel de la saison qui a été remis aujourd'hui. Le prix Nobel d'économie récompense un duo d'Américains, Michael Woodford et Robert Hall. Tous les deux ont été récompensés pour leurs travaux qui cherchent à stabiliser les fluctuations économiques. Stimuler ou ralentir l'économie au bon moment peut avoir des avantages, disent les deux économistes. L'heure de retrouver Hugo Moissonnier, bonsoir.
8: Bonsoir Adrien, bonsoir à toutes et à tous.
0: Pour nous parler du programme de Radio Foot International.
8: Et ben on va parler de nos prix Nobel footballistiques. Yann Diomandé, l'Ivoirien, qui débloque son compteur avec le Real Madrid. On va également parler de la Ligue 1, du

0: 37 secondes contre les FAF.
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1: Le festival ciné-comédie Léance-Liévin organise une résidence d'écriture de scénaristes. Cette année, c'est la 8e édition et cela se déroule au Arambert Creative Mine sur le site minier de Wallers-Arambert. Durant une semaine, ils ont été accompagnés par le réalisateur et scénariste régional Jonathan Rioux pour l'écriture et la préparation de leur pitch devant les professionnels lors du Festival international du film de comédie de Liège. Les 5 projets sélectionnés pour la résidence sont Bicravé de Laurent Brandenburger avec Lionel Mézin et Jérémy Puffet, ainsi que L'amour infernal de Clément Tonelli, L'homme de paille de Marwan Benjawed, La maison des putes de Lou Anna Rex et On ira tous au paradis de Sou Abadi et Florian Baume. Rencontre à l'issue d'une des journées de leur résidence à Wallers-Arambert.
2: C'est beaucoup d'échanges, on va dire, donc c'est assez intéressant. Elle se divise en 3 sessions différentes, plus ou moins 4 jours par session. Et donc là, c'est la première. Et on se concentre plutôt ici sur l'essence du projet. Vraiment, on remet un peu en question les intentions, ou du moins, on essaie un petit peu de s'y replonger, avant de passer à la deuxième session, qui visera plutôt à réécrire un synopsis plus concret. Et la toute dernière qui s'intéressera au pitch.
1: Il en est où l'état de votre scénario? Est-ce que il est entièrement rédigé? Il faut peaufiner des choses? Qu'est-ce qui se passe là au cours de ces échanges?
3: Alors le projet est plutôt dans un stade d'un synopsis de 3 pages, c'est une espèce de nouvelle où on raconte toute l'histoire. Et du coup là on est plus dans un truc de structuration, plus des fondations du projet. On remet un peu en question cette semaine et on voit ce qu'on veut raconter et ce qui est important à garder ou à supprimer. C'est plutôt beaucoup de réflexion sur le projet, plus que d'écriture.
1: Qu'est-ce qui est intéressant dans cette résidence? C'est le fait d'être à plusieurs, c'est le fait de pitcher son projet.
4: Et ce qui est rigolo, c'est qu'on a tous des sensibilités différentes, des univers différents. Et malgré tout, on arrive à s'entraider, à trouver des solutions sur les problèmes des projets des autres. Et c'est assez agréable de travailler à 5 sur... Enfin, d'avoir 4 regards extérieurs sur son projet. Enfin, 5 avec Jonathan Rioux qui s'occupe de gérer l'atelier. Et donc, on a beaucoup de pistes d'exploration et de conseils pour améliorer notre projet.
1: Vous touchez tous au genre de la comédie, c'est ça?
5: Oui, on propose tous des projets très différents pour le coup. Et oui, on a 5 projets de comédie dans des genres finalement assez opposés. On va du fantastique à la comédie peut-être plus sociale ou une comédie plus déjantée. C'est vrai qu'on vient tous avec des projets très différents.
1: Vous venez tous avec un bagage aussi, avec des expériences, et c'est ça qui est aussi fort.
6: Et oui, on vient pas du tout tous du même endroit, pas les mêmes études, pas les mêmes territoires, pas les mêmes expériences professionnelles, voilà, pas le même âge. Donc c'est intéressant aussi de venir avec nos vécus, nos compétences et nos regards qui sont très différents les uns des autres.
1: Qu'est-ce que vous voulez montrer, vous, à travers la comédie?
6: J'ai envie de parler de femmes marginalisées. Donc mes héroïnes, elles ont toutes plus de 60 ans. Elles ont toutes exercé le métier de prostituée pendant toute leur vie. Et donc là, elles se retrouvent à la retraite, mais sans retraite. parce que c'est pas un métier pour lequel tu cotises. Et voilà, donc elle se retrouve un peu embarquée dans cette galère ensemble, et j'avais envie de parler déjà de cet âge-là qui est pas facile à vivre, parce qu'on se retrouve déjà souvent marginalisé et assez seul, et doublé de la précarité d'une vie de prostitution. Voilà, ça donne forcément une fin de vie où il faut se réinventer, faire face aux galères, et la comédie permet de prendre ça avec une tendresse, une chaleur, parfois une forme de provocation qui me paraît sympathique.
1: Derrière le rire, donc, pour vous, il y a un message. C'est pas que rire, c'est aussi rire pour.
2: Oui, tout à fait. Et je pense qu'on est un peu tous et toutes d'accord là-dessus. C'est la comédie a un potentiel, justement, parce qu'elle s'adresse souvent parfois à un plus large public, de dénonciation. Ça peut percuter les gens. Moi, j'espère vraiment que notre projet touchera. Pas uniquement faire rire pour faire rire, mais je pense qu'il y a, tous des très beaux messages à travers tous nos films.
1: Et vous, votre message, par exemple ?
2: Notre film, parce qu'on est trois auteurs dessus, en fait, questionne surtout la question du légal et de l'illégal. Il s'inspire d'une histoire vraie d'un ex-trafiquant de drogue qui s'est converti dans le beurre. Et donc, d'où le sujet, d'où un peu la question.
1: Vous avez un accent, vous êtes belge ?
2: Tout à fait.
1: Et vous y mettez cet humour belge qui est propre à vous.
2: Tout à fait. Il fallait que je le fasse. Hein.
1: J'ai pas demandé. Hein.
2: Mais oui, je viens du Namurois, et je pense qu'il est un peu moins marqué là-bas. Mais apparemment, il m'a trahi quand même.
3: Alors moi, c'est plus pour parler de l'acceptation de soi à travers de la comédie et exposer un peu l'hypocrisie qu'on a dans notre société. Et toujours avec humour. Voilà.
1: L'humour piquant, l'humour grinçant, l'humour...
3: Ouais, peut-être un peu piquant, grinçant, je pense pas. Mais piquant, ouais. Essayer de poser des questions là, dans des endroits où avec la comédie peut aider à débattre mieux sur certains sujets. Voilà.
1: Est-ce que quand tout de suite on écrit, on se dit « je vais le réaliser », il y a une écriture différente quand on le réalise ?
4: Je sais pas si on écrit différemment, mais je pense que quand on veut le réaliser, on pense plus en image, on pense plus en faisabilité et tout, donc peut-être qu'on se restreint aussi un peu plus en se disant ça va être compliqué, mais en même temps ça permet de développer une créativité différente, donc c'est intéressant. Et je voulais juste dire aussi par rapport à rire pour, on peut aussi rire contre les clichés, rire contre certaines choses qui nous semblent archaïques ou quoi que ce soit. Donc c'est bien aussi de dénoncer et de démontrer des trucs via le rire, parce que c'est plus facile parfois que par des films à thèse, en fait.
1: Est-ce que vous trouvez que la place de la comédie, elle prend plus d'ampleur, ou alors c'est toujours un combat aussi pour proposer la comédie, et surtout que... mis à part le ciné-comédie, il n'y a pas beaucoup de festivals autour de la comédie.
5: Oui, non, c'est ce que j'allais dire. En résidence d'écriture de comédie en France, on a l'impression, enfin, on en parlait tout à l'heure, c'est que c'est probablement la seule résidence. Ce qui est assez étonnant, parce qu'en France, pour le coup, on consomme beaucoup, beaucoup de comédie. Donc, c'est très chouette qu'une résidence comme celle-ci existe. Et oui, on peut espérer en tout cas que d'autres résidences comme celle-ci puissent voir le jour.
1: Dans l'écriture, dans le personnage, dans la façon d'écrire le scénario, il y aura un après.
5: Oui, totalement. C'est vrai que cette résidence, elle secoue pas mal de choses. Donc, évidemment que même là, pendant cette semaine, on est mercredi, ça fait 2 jours que ça a commencé. On agite de nouveaux sujets, et ça va nous permettre un peu de faire évoluer le projet. Ouais.
1: Cette édition est parrainée par le réalisateur et scénariste Philippe Leguet, réalisateur de L'année Juliette, 3-8, Les femmes du 6e étage ou encore Alceste à bicyclette. Durant la journée, il a conseillé les scénaristes sur l'écriture du scénario et leur pitch. Il raconte l'expérience de la résidence du Ciné-Comédie Lab.
7: Alors j'appréhendais un peu de retrouver les 5 scénaristes parce que voilà, j'avais lu leur projet et je trouve qu'il y en avait des très bons, d'autres qui étaient un peu plus en recherche, disons, mais tous avaient quelque chose d'intéressant. Et il fallait maintenant trouver quelque chose à leur dire, être pertinent, les aider, être si possible charitable, généreux, attentif. Et voilà, donc, après tout, moi, j'ai pas la science infuse, je suis en train d'écrire un scénario en ce moment, je me pose plein de questions, j'ai pas de recette toute faite. Et de rencontrer les jeunes gens, au fond, me replonge un peu dans ces années où moi aussi j'étais en quête.
1: Et justement, cette jeunesse, de quoi elle a envie de parler et qu'est-ce qu'elle a envie de mettre en scène ?
7: Alors on sent qu'il y a des sujets qui sont très intimes dans les mettant en scène. Il y a quelque chose qui cherche un peu de manière confuse, qui a à voir avec leur propre existence, sans pour autant que ce soit autobiographique. Et puis d'autres qui sont très référencés, très, très comédies, à la Tarantino par exemple, avec un genre comme ça très, très affirmé. Et moi, mon rôle, si je puis dire, enfin en tout cas ce que j'ai eu envie de transmettre, c'est d'essayer d'aller vers ce que chacun a de plus personnel. De pas s'encombrer de références, on s'en fout de Tarantino, on s'en fout des modèles déjà existants. Ce qu'il faut, c'est essayer d'être sincère.
1: Ils s'inspirent des références, mais ils les font à leur façon.
7: Oui, bon, c'est vrai que on a tous vu des films et des films qui nous accompagnent et c'est formidable. On fait partie d'une histoire de cinéma et des films, ont été parfois des inspirateurs, des déclencheurs. Mais il me semble qu'en tout cas, quand on commence à écrire soi-même, il faut essayer d'aller puiser, au fond, un sujet un peu personnel.
1: Et on sent que dans votre cinéma, Les femmes du sixième étage, Alceste à bicyclette, il y a aussi de mettre en avant l'humain et d'une vraie poésie moderne et humaine. Vous le ressentez, vous, dans la manière d'écrire les personnages, qu'il y a un amour des personnages?
7: Oui, alors ça, c'est quelque chose qui me touche, ce que vous dites, parce que je pense que l'amour des personnages, c'est vraiment ce qui est le plus important dans un film. On crée des situations avec des personnages qui ne sont pas forcément tous admirables. Hein. Ils peuvent avoir des défauts, des faiblesses, parfois des ridicules. Mais je crois que le premier travail des metteurs en scène, c'est d'aimer ces personnages, c'est de les comprendre et de les faire aimer par le spectateur. Même si on traite, par exemple, ça m'est arrivé une fois de mettre en scène vraiment un personnage horrible, enfin une ordure, mais j'ai eu envie quand même de le rendre accessible. Mm-hmm.
1: Sur quoi vous les avez conseillés? Quelques exemples sur des conseils, par exemple?
7: À vrai dire, chaque scénario a sa propre logique et a sa propre dynamique. Il y en a, par exemple, qui multiplient les événements, il se passe sans arrêt quelque chose, il y a des courses-poursuites, des machins, d'autres personnages qui arrivent. C'est bien que c'est un peu confus, donc on a envie de dire, mais calme-toi, vas-y, enlève des choses. Peut-être que c'est quoi la scène préférée, la scène pour laquelle tu as envie de faire le film. Alors voilà, le garçon a dit, ah ben c'est ça. Ah ben je dis, ben voilà. Et à un autre moment, par exemple, il y avait une situation très, très juste, ça s'appelait L'homme de paille. Et le scénariste a trouvé une très bonne situation. Je lui ai dit, mais voilà, c'est merveilleux, au fond, tu as déjà l'essentiel de ton sujet.
1: Dernière question pour un scénariste et réalisateur. Malgré l'envie de rapidement le faire, rapidement mettre en scène, il y a une envie aussi, vous, et je pense cette résidence, de faire un pas de côté, de prendre du temps aussi pour peaufiner le scénario.
7: Oui, de prendre du temps pour sortir de son propre travail d'écriture et puis voir ce qui se passe avec des jeunes gens, des gens qui ont des nouveaux appétits et qui pensent différemment que nous, à l'ancienne.
1: La 8e édition du Ciné-Comédie Lab avec le festival Ciné-Comédie Lens-Liévin. Une résidence d'écriture au Arambert Creative Mine sur le site minier de Wallers-Arambert. Ce reportage a été réalisé par Joris Nassens de Radio Club.
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0: Bonsoir, chères auditrices et auditeurs. Il est 18h30. Vous êtes sur les ondes de Radio Boomerang 89.7 FM dans notre émission Éternellement Vôtre, animée par Frédéric et moi-même. Cette émission a pour thème de vous passer de la musique rétro et populaire des années 60, 70, 80, 90 à nos jours, afin de vous faire découvrir ou redécouvrir des chansons étrangères que Frédéric vous présentera, et pour ma part, des chansons françaises. Ces chansons vous permettront de voyager dans le temps avec nous. Je vous rappelle que vous pouvez toujours nous écouter sur la radio FM ou en DAB, ou écouter l'émission en direct sur radioboomerang.com tous les jours, tous les lundis, tous les jours. Tous les lundis de 18h30 à 20h. Je laisse le micro au pilote de l'émission. Bonsoir Frédéric.
1: Bonsoir Pascal, bonsoir chères auditrices et auditeurs. Et bienvenue dans notre émission Éternellement Vôtre sur Radio Boomerang 89.7 FM. Donc ce sera une nouvelle émission pour ce début de semaine. Et j'espère qu'on va passer, un bon moment encore une fois.
0: Hein. Ouais, comme toutes les semaines.
1: Donc on va commencer par Spacer. Alors c'est une chanson disco de 1979 interprétée par Sheila et Devotion, son groupe. On a eu l'occasion de la voir chez en concert. Hein.
0: Oui, à Croix, elle est venue.
1: Et c'était pas mal. Hein.
0: C'était vraiment chouette.
1: Ouais, c'était bien. Ouais. Enfin, c'était au mois de septembre, hein, c'est ça?
0: C'est ça.
1: Ah, donc alors, Spacer, donc on retourne à Spacer. Alors cette chanson, elle a été écrite par Nile Rodgers et Bernard Edwards du groupe Chic. Alors ce titre est extrait de l'album de Sheila intitulé King of the World. Et il est sorti en 1980. Donc on s'écoute tout de suite dans l'émission Éternellement Vôtre, Sheila avec Spacer. C'est parti.

0: Une artiste française à la voix douce et singulière. C'est Nolwenn Leroy avec sa chanson Une femme cachée, sortie en 2023.
1: Non, Pascal, tu te trompes, c'est Julien Clerc, Pascal.
0: Ah, je me suis trompée. Non, bah, alors, on fait une marche arrière, ouais. Voilà. On fait une mariage. Ce sera juste après, donc je reviens en arrière, donc avec Julien Clerc, un artiste incontournable de la chanson française. Il va nous chanter Une vie de rien, sortie en 2011. C'est une chanson douce et mélancolique sur les petits riens de la vie que l'on écoute tout de suite dans notre émission Éternellement Vôtre. C'est parti!

North and Kind est un duo synth-pop britannique. Alors synth-pop, c'est électronique, hein, donc c'est ça. Alors on va s'écouter le titre Dreams, Reimagined. Alors c'est extrait de l'album Credible Sexy Unit, sorti en 2013. Donc ça ressemble un petit peu à Yazoo, tout ce qui est électronique. Enfin, ça ressemble, ouais. Donc on s'écoute tout de suite dans l'émission Éternellement Vôtre, North and Kind avec Dreams. C'est parti.

Nolwenn Leroy est une artiste française à la voix douce et singulière. Une femme cachée sortie en 2003. Une chanson sensible et mystérieuse que l'on a le plaisir d'écouter tout de suite dans notre émission Éternellement Vôtre. C'est parti!

On va retourner en 1968 avec une chanson très célèbre du chanteur interprété par Stevie Wonder. Alors sa chanson, c'est For Once My Life. Et elle est extraite de l'album du même nom et c'est de son 10e album studio. Donc voilà. Donc on s'écoute tout de suite dans l'émission Éternellement Vôtre, Stevie Wonder avec For Once My Life. C'est parti.

Patrick Coutin est un chanteur français marqué par le rock. J'aime regarder les filles, sorti en 1980, est devenu un grand tube de l'été et un titre emblématique des années 80. On a le plaisir de vous partager tout de suite cette jolie chanson sur Radio Boomerang 89.7 FM. C'est parti!

0: Russians est une chanson du chanteur britannique Sting. Bah, Sting, c'est le chanteur de Police.
1: Oui.
0: Mais après, il a fait une carrière solo.
1: Oui, oui, oui.
0: Alors, ce titre est extrait de son premier album solo, justement, intitulé The Dream of the Blue Turtles, sorti en 1985. Alors, ce morceau, c'est un peu particulier parce qu'il intègre un extrait musical classique du compositeur russe Sergei Prokofiev. Prokofiev, voilà. Donc, il y a un peu de musique classique dans le morceau. Donc, on s'écoute tout de suite dans l'émission Éternellement Votre, Sting avec Russians. C'est parti.

Alors, merci à toutes les auditrices et auditeurs qui nous rejoignent dans notre émission Éternellement Vôtre sur Radio Boomerang 89.7 FM. Vous pouvez toujours nous contacter au 03 20 73 08 97 ou sur radioboomerang.com. Nous avons également une page Facebook qui est Éternellement Vôtre Frédéric et Pascal, où vous pouvez toujours nous laisser un petit message. Et si vous avez envie de nous joindre et de nous téléphoner pour dédicacer une chanson, et ben vous pouvez toujours le faire. Ce sera toujours avec plaisir que nous le ferons. À présent, nous allons passer à la chanteuse Zaz, qui est une chanteuse française connue pour sa voix unique. « Ce que tu es dans ma vie », sorti en 2021, parle d'amour et de famille. Elle montre que l'amour crée des liens forts. On a le plaisir de l'écouter tout de suite dans notre émission Éternellement Vôtre. C'est parti!

Don't Let Go est une chanson du groupe britannique New Wave Wang Chung. Donc ça va être les années 80, au début des années 80. Ouais, bien sûr, elle est sortie en 1984 et figure sur leur deuxième album studio intitulé Points of a Curve. Alors on s'écoute tout de suite dans Éternellement Votre, Wang Chung avec Don't Let Go. C'est parti.

0: Kyo est un groupe majeur de la pop-rock française. Hors du temps, sorti en 2025, donc c'est assez récent, hein, c'est une chanson récente, est une belle ballade romantique et mélancolique que nous avons le plaisir d'écouter avec vous dans notre émission Éternellement Vôtre. C'est parti!
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Give a Little Bit est une chanson du groupe britannique Supertramp, sortie en 1977 et extraite de leur cinquième album intitulé Even in the Quietest Moments. Donc on s'écoute tout de suite Supertramp avec Give a Little Bit. Bonne écoute!

est une artiste française à l'univers doux et poétique. Elle a fait une très belle reprise de la chanson de Barbara, Göttingen. Sortie en 2020. Une jolie interprétation, sensible et émouvante, marquée par la paix et la réconciliation. On a le plaisir de vous la partager ce soir dans notre émission Éternellement Vôtre. Bonne écoute!

Zone Politikon est un groupe allemand de synth-pop originaire de Hanovre. Le titre que nous écouterons ce soir est Moments, qui est extrait de l'album Black in White, sorti en 2016. Donc on s'écoute maintenant dans l'émission éternellement vôtre, Zone Politikon avec Moments. C'est parti.

0: Non, c'était très électro, ça ressemble un peu à Human League ou groupe Human League, un groupe des années 80. Donc je te laisse la parole, Pascal, pour nous présenter le prochain morceau.
1: D'accord, ben donc on va écouter Benabar. Benabar est un artiste français connu pour ses chansons du quotidien. La Forêt, sortie en 2004, est une chanson tendre et pleine d'émotions. Et on va se l'écouter tout de suite sur Radio Boomerang 89.7 FM dans notre émission Éternellement Vôtre. C'est parti !

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Grip Drop est une chanson interprétée par le chanteur-guitariste américain Brian Setzer. Elle est extraite de son 11e album studio intitulé Gotta Have the Wumble. Alors, Brian Setzer, c'est le chanteur des Stray Cats. Donc on s'écoute tout de suite ce morceau rockabilly énergique. C'est parti.

0: de Radio Boomerang 89.7 de rester avec nous dans notre émission Éternellement Vôtre. C'est un plaisir pour nous de partager ces chansons et passer une agréable soirée.
1: Un très bon moment, oui.
0: Voilà, avec vous. Vous pouvez toujours nous joindre au 03 20 73 08 97 ou sur radioboomerang.com. Nous avons également une page Facebook qui est éternellement vôtre tiré Frédéric et Pascal. Si vous avez envie de dédicacer une chanson, vous pouvez toujours le faire donc en appelant le numéro ou alors même laisser un message sur notre page Facebook. À présent, Jackie Quartz, qui est une chanteuse française des années 80. Donc on fait un gros bond en arrière. Avec la chanson « À la vie, à l'amour » sortie en 1983, est une chanson pleine de passion et de romantisme que l'on a le plaisir d'écouter ce soir dans notre émission « Éternellement vôtre ». C'est parti !

Alors maintenant, ça va être plus récent. Donc ça va être Apologize. Alors c'est le premier single du groupe rock, pop rock américain One Republic. Alors ce titre est sorti en 2006, et figure sur leur premier album intitulé Dreaming Out Loud, sorti en 2007. Donc c'est comme l'album est sorti en 2007, voilà. Donc voilà, on s'écoute maintenant dans l'émission Éternellement Votre, One Republic avec Apologize. C'est parti.

Téléphone est un groupe rock français. Ça, c'est vraiment toi. Sorti en 1982, est un titre énergique et incontournable du groupe. Nous avons le plaisir de l'écouter tous ensemble dans notre émission Éternellement Vôtre. Bonne écoute à tous, c'est parti!

Bah là, je pense que ça va être la dernière chanson pour moi de passer de ce soir. Donc je vous dis au revoir, à la semaine prochaine. Donc ce sera, donc on s'écoutera, on va s'écouter quand même une chanson avant de se quitter, hein, bien sûr. Hein. Donc ce sera Woman in Love. Alors c'est une chanson du groupe rock anglais 10cc, sortie en 1992. Donc c'est un récent album de 10cc. Hein. Donc c'est un extrait de leur 10e album studio qui s'appelle Meanwhile. Donc on s'écoute tout de suite dans Éternellement Votre. 10cc avec Woman in Love. À la semaine prochaine. C'est parti!

0: Alors voilà, pour moi ce sera ma dernière chanson. On a passé un bon moment avec vous.
1: Ouais,
0: ce
1: c'est bien.
0: C'était une très agréable soirée, encore une fois. Je vous dis à la semaine prochaine.
1: Oui, à la semaine prochaine.
0: Voilà, lundi prochain de 18h30 à 20h.
1: Oh, ça passe trop vite, encore une fois.
0: Voilà.
1: Vivement à la semaine prochaine.
0: On vous souhaite une bonne semaine.
1: Ouais.
0: Après cette chanson, on va vous laisser entre bonne compagnie avec Red Gold Green.
1: Green.
0: Red Green, voilà.
1: C'est en anglais.
0: Moi, je parle pas très très bien anglais.
1: Ouais.
0: De toute façon, tu le sais.
1: Ouais.
0: Mais je m'améliorerai au fur et à mesure des semaines. Je le dirai mieux, de mieux en mieux. Alors, le prochain groupe, c'est Superbus. C'est un groupe de pop rock qui va chanter le titre Lola, sorti en 2006. Donc, ça fait déjà un bon bail. C'est un titre entraînant et emblématique que l'on écoute tout de suite dans notre émission Éternellement Vôtre. Bonne soirée et au revoir.
1: À la semaine prochaine.

Bonsoir, bonsoir, bonsoir, bonsoir. C'est Red, Gold and Green, l'émission tous les lundis 20h, 23h. On est en live and direct. Aujourd'hui, on va se mettre bien jusqu'à 23h. On n'oublie pas de monter le volume, on n'oublie pas de monter les basses. Si ça n'a pas déjà été fait avec l'émission Éternellement Vôtre, qui était aussi en live and direct sur les ondes de Radio Boomerang, sur le 89.7. Alors, le week-end, il était caliente, nous. Hein. On a eu deux légendes à Roubaix. On a eu deux big légendes à Bashanti, Martin Campbell. On n'a pas encore récupéré, mais ce soir, on va vous mettre bien, très bien même. Un big up à tous les aficionados à l'écoute qui montent le volume et qui montent les basses.

Conversation, live and direct, Cyril Golden Green. Vous êtes avec Soul Aeration. Si ça sonne rousse dans ta radio, touche à rien, t'es sur la bonne station. Ça vient de Roubaix, on est en live and direct.

Je précise que les problèmes techniques sont arrivés dus à Sistadrum, à Louloua, à Luna, à Mr. Eve et à Steve qui vient d'arriver. Vous êtes bien sur le 89.7, on va passer une très bonne soirée jusqu'à 23h.

0: t'es bien.
1: Yes, I tell you. Alors Luna, ça rigole, Mr. Yves, ça rigole. Ah ouais, ça fait les malins. C'est reggae music tous les lundis soirs. Depuis long time. Allez, on fait profiter le voisin. Ça vient de commencer, la cabine elle est caliente ce soir. Listen this one.
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On va essayer de régler ça. La technique n'arrête pas la musique. Les cellules, elles viennent du Pérou. C'est peut-être

ça c'est des riddims Martin Campbell. Ça y est, ça sonne mieux maintenant. On a un peu changé les connexions et ça remarche tranquillement. Vous êtes bien sur Radio Boomerang 89.7. Red, Gold and Green, every Monday night, 89.7 FM. Il y avait Martin Campbell à Roubaix. Oui, il y avait Martin Campbell à Roubaix samedi. C'était magnifique. Big up à tous les aficionados qui étaient présents. Il y avait aussi Abba Shanti. Deux légendes on a eu à Roubaix ce week-end à la condition publique. Roots Rock Roubaix. Il y avait Skaya aussi qui nous a retourné le mic. Ça a fait vraiment, vraiment plaisir. Et on avait la sono qui nous venait de Bristol, Firmly Rooted Sound System.

C'est le label d'Abba Shanti qui était là avec nous pour un set. Un long set à la condition publique, qui nous a fait plaisir. C'est un master teacher de Abba Shanti.

0: Acceleration Selection et Ghetto Rocker jusqu'à 23h. Red, Gold and Green comme tous les lundis, 20h-23h. Big up Amran. On va continuer avec un petit remix Bob Marley, Lee Scratch Perry, sur une vibes différente pour changer le mood. Yes, écoute ça.
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c'était la touche punky reggae. Un petit Bob Marley remixé par les Scratch Perry, le roi des remix. Yes. On revient dans le Roots sur le label Tribes avec Ricky Grant, Running Around.

On passe à la Dubwise. Yes, on va continuer jusque 23h. Je vais jouer avec RMJ, Ghetto Rocker, Solaration. On va faire Tune Fi Tune. Sélection de frangin, on t'a dit.

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1: Sous la Wation, Ghetto Rockers Day, ya. T'es toujours branché sur Radio Boomerang 89.7, comme tous les lundis, 20h, 23h, yes.

Yes. On continue avec la Dubwise. RFJ Selection pour celle-ci. Yes, la Dubwise, elle arrive. Big up au Malaguer.

Yeah, yeah, yeah, yeah. Amoulbaï Records. Yes. Cher Amadou Bamba. Hommage à vous. Cher Amadou Bamba. Faites vos recherches. Allez voir qui c'était cet homme. Un grand homme qu'on respecte au Sénégal. Pour la communauté mourite. Yes. Cheikh Amadou Bamba, respect. Tchara Tchara.

0: Bamba.
1: Yes.
0: On va continuer avec Chasbo. Yes. Next one.

Danny Red, Big Red Soul. On passe à la The Boys. C'est moi ? Excuse-moi, next one.

Yes, Disciple Selection. On arrive à la fin de l'émission. Big up à tous les auditeurs et auditrices sous la chaîne Ghetto Rockers tous les lundis 20h-23h sur Radio Boomerang.

0: et qu'on aura le plaisir donc de voir au piano aux côtés d'Adrien. Voilà pour le premier concert 18h30 mardi soir.
1: Voilà, puis il y a également un double plateau de référence avec en premier plateau Amaro Freitas qu'on retrouve en trio et Eric Truffa et Antonio Lisana.
0: Ouais, tout à fait. Alors Amaro Freitas, vous le disiez tout à l'heure, c'est l'artiste qu'on a invité au printemps dernier en solo et qui a fait le jazz tour à travers la métropole lilloise. Et l'idée de ce tour, c'est bien évidemment de retrouver l'artiste invité au moment du festival, mais sous une autre forme.
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1: Thaïs Moreau.
0: Bonjour à toutes et à tous. À la une de cette édition, face à la menace russe, quelle est la théorie de la victoire présentée ce lundi par le commandant suprême de l'Alliance Atlantique? On y revient dès le début de ce journal. En République démocratique du Congo, l'ancien président Joseph Kabila prend la tête d'un nouveau mouvement politico-militaire, le FRN, Front pour la refondation de la nation, précision à suivre. La mobilisation contre la commission électorale se poursuit en Inde. Ce lundi, nouvelle journée de protestation. Initié par le mouvement de la jeunesse des cafards. Désormais, les partis de l'opposition ont rejoint la marche. On en parle dans cette édition. Et puis en France, les prix du gazole baisseront dès le mois de novembre prochain grâce à l'utilisation des stocks stratégiques du pays, annonce ce lundi du Premier ministre. Dans le contexte de la guerre en Ukraine et face aux attaques répétées menées par Moscou contre les pays de l'OTAN, dans ce qu'on appelle désormais la guerre hybride, son discours était très attendu. Le commandant suprême de l'Alliance Atlantique, Alexis Greenwich, a présenté ce lundi, lors d'un forum sur la défense à Varsovie, sa théorie de la victoire sur la meilleure façon de battre la Russie en cas d'attaque. Franck Alexandre.
2: L'OTAN est une alliance purement défensive, a rappelé le général Greenwich, mais personne, a-t-il averti, ne doit confondre cette posture avec de la faiblesse. Il appelle donc à fixer des lignes rouges. Reste que les Européens membres de l'OTAN ont du mal à trouver la parade aux manœuvres en zone grise et aux actes de sabotage russe sur leur sol, pointe Jonathan Guiffard, chercheur associé à l'Institut français de géopolitique.
3: La réponse européenne, qui est quand même assez forte, par exemple dans le domaine des sanctions économiques, on voit bien que c'est pas suffisant. Ça fait certes du mal à l'économie russe, mais c'est pas suffisant pour forcer les élites russes à changer de stratégie. C'est cette réflexion autour du changement de l'équation russe qui doit se poser. Comment faire pour porter des coups à Moscou pour que Moscou renonce à sa campagne d'agression contre l'Europe? Et ça, je pense qu'il y a des domaines, par exemple dans le domaine d'attaques cyber, mais qui sont pas du tout encore dans les doctrines européennes, ni systématiques, ni particulièrement agressives à l'égard de la Russie, mais il y a peut-être aussi soutenir des oppositions politiques, des oppositions démocratiques. Bref, il y a toute une palette que les Européens n'ont pas encore mis en œuvre pour changer cette équation russe.
2: Le tempo américain pose aussi des difficultés. La recrudescence des manœuvres russes en Europe intervient alors que les États-Unis procèdent à un réexamen de leur déploiement militaire sur le continent. La diminution des effectifs doit être annoncée à la fin de l'année comme un mauvais signal.
0: Franck Alexandre et l'Ukraine, on en parlait. 6 infrastructures énergétiques ont été visées ce lundi, selon le président Volodymyr Zelensky. Des attaques qui, selon le chef de l'État, montrent que la Russie refuse d'accepter la trêve énergétique proposée par les États-Unis. Je cite, ce dimanche, Donald Trump avait annoncé à la surprise générale un cessez-le-feu énergétique entre Kiev et Moscou. De son côté, le Kremlin a refusé de dire lundi si cette trêve énergétique avec Kiev avait bien été convenue. La Russie qui dit également ce lundi avoir vendu aux pays européens pour plus de 320 milliards de dollars d'hydrocarbures depuis 2022, et ce, malgré les sanctions adoptées dans le conflit avec l'Ukraine. En République démocratique du Congo à présent, dans l'est du pays, l'ancien président Joseph Kabila prend la tête d'un nouveau mouvement politico-militaire, le FRN, Front pour la refondation de la nation. L'annonce a été faite ce lundi à Goma, dans l'est du pays. Cette nouvelle plateforme englobe désormais l'Alliance Fleuve Congo et le mouvement du 23 mars. Joseph Kabila sera entouré de plusieurs vice-présidents, notamment certains qui étaient jusque-là des hauts cadres de l'AFCM-23. Pour rappel, l'an dernier, Joseph Kabila a été condamné à mort par contumace par Kinshasa pour crimes de guerre et trahison pour ses liens avec l'AFCM-23. En Inde, la colère ne faiblit pas. Les manifestants ont à nouveau défilé dans les rues ce lundi. Ils protestent contre la commission électorale accusée de fraude au profit du parti au pouvoir, celui du Premier ministre Narendra Modi. Si la mobilisation a été initiée par le mouvement des cafards, mouvement de la jeunesse, les partis de l'opposition ont rejoint la marche. Selon Christophe Jaffrelot, directeur de recherche au CERI Sciences Po CNRS et enseignant à l'Institut d'études politiques de Paris, la mobilisation a déjà dépassé le cadre d'une simple colère étudiante. Écoutez.
4: On a rarement vu Narendra Modi autant sur la défensive. Il est confronté à une mobilisation qui touche les grandes villes de l'Inde, et Dieu sait s'il y a des grandes villes en Inde, Delhi bien sûr, mais Bombay aussi, Calcutta, partout. Partout, il y a eu des manifestations ce week-end qui ont été réprimées d'une façon sauvage, au point qu'on s'étonne du silence des chancelleries européennes et occidentales en général, car On a vraiment affaire là à des atteintes aux droits de l'homme élémentaires, non seulement du fait de la police, hein, mais du fait aussi des milices privées nationalistes hindoues directement liées au parti au pouvoir. Mais cette répression, loin de décourager la jeunesse, elle la galvanise. Et là, on touche à quelque chose de tout à fait essentiel, alors essentiel à la démocratie partout dans le monde, mais essentiel à la démocratie indienne encore plus, parce que l'état de droit n'a jamais été parfait en Inde, on en a tous conscience, que l'acte de vote ne soit plus respecté, ça veut dire qu'on touche à quelque chose de quasiment sacré. Si ça n'est plus possible, alors on bascule dans un système totalement différent, et c'est contre ça que se mobilise toute cette jeunesse.
0: Des propos recueillis par Yelena Tomic. RFI, il est minuit 6 à Berlin, en Allemagne. Face à la montée en puissance de l'extrême droite, la coalition du chancelier allemand Friedrich Merz se retrouve encore plus fragilisée. Ce lundi, la ministre du Travail a démissionné, issue du SPD, parti social-démocrate qui fait partie de la coalition avec le groupe conservateur du chancelier. Cette dernière invoque la mort de sa belle-fille, mais aussi des attaques personnelles venant de ses partenaires conservateurs comme motif. Cela fait plusieurs mois que les deux alliés peinent à s'entendre sur les réformes. Sofia Katsenkova.
5: Regagner la confiance de son électorat et de son allié social-démocrate, voilà l'urgence pour le chancelier allemand conservateur. Friedrich Merz reconnaît la fragilité de son alliance avec le SPD face à la montée en puissance de l'extrême droite aux dernières élections régionales.
6: Nous devons nous sortir d'une période difficile, mais aussi d'une crise de confiance. Nous changeons de cap, nous voulons montrer que nous sommes prêts au changement, et c'est ce que nous devons faire au vu des résultats des élections.
5: Pour convaincre, Friedrich Merz promet de soulager le portefeuille des Allemands, notamment face au prix de l'énergie.
6: Nous avons par ailleurs décidé de nous engager à utiliser la marge de manœuvre budgétaire pour alléger les charges qui pèsent sur les citoyens, en tenant la promesse que nous avions déjà faite l'année dernière, à savoir ramener la taxe sur l'électricité pour tous au prix minimum imposé par l'Union européenne.
5: Mais pour tenir ses promesses, il doit préserver sa coalition avec le SPD. Les désaccords sur les réformes sociales restent entiers. Les conservateurs veulent assouplir les règles du marché du travail pour relancer l'économie, mais les sociaux-démocrates sont peu disposés à accepter des réformes qui fragiliseraient les salariés.
0: Sofia Katsenkova. Dans l'actualité en France à présent, le Premier ministre assure ce lundi les prix du gazole baisseront de 12 à 18 centimes pour les consommateurs à partir du mois de novembre prochain. Annonce qui intervient à l'issue d'une réunion lundi matin entre Sébastien Lecornu et les distributeurs de carburant. Le gouvernement français a décidé d'utiliser les stocks stratégiques du pays pour faire baisser les prix à la pompe, directement affectés par le conflit au Moyen-Orient. L'opération doit durer jusqu'à la fin du mois de janvier. Toujours en France, Bruno Retailleau, candidat Les Républicains, continue de dérouler son programme en vue de la présidentielle de 2027, notamment son projet économique. L'ancien ministre de l'Intérieur, qui est distancé dans les sondages, promet d'importantes économies pour résorber la lourde dette française et le déficit. Raphaël Delvolvé.
7: En libéral assumé, Bruno Retailleau se veut très ambitieux.
8: C'est un effort absolument inédit, 197 milliards, une trajectoire qui permettra d'atterrir en 2032 sur 2,2%.
7: En quête d'un électorat très regardant sur ces questions économiques, l'ancien ministre de l'Intérieur déroule un plan détaillé, rempli de chiffres, au point parfois de s'en mêler les pinceaux.
8: Pardon, l'État c'est 94, j'ai parlé tout 96 même.
7: Retraite à 65 ans, fin des 35 heures, suppression de 400 000 postes de fonctionnaires, Bruno Retailleau coupe partout.
8: Je veux passer au bulldozer, un certain nombre de normes. Vous savez qu'aujourd'hui, la bureaucratie, ça tue. Hein.
7: Le bulldozer, plutôt que la tronçonneuse de Javier Milei, une thérapie de choc rappelant un certain François Fillon dont il reprend une formule célèbre.
8: Je considère que la France est quasiment en faillite.
7: Un angle d'attaque pour mieux tacler ses concurrents, notamment à sa gauche Gabriel Attal et Édouard Philippe.
8: Ceux qui ont allumé la mèche ne peuvent pas prétendre l'éteindre.
7: Mais aussi Marine Le Pen, la candidate RN vient de présenter une trajectoire budgétaire pour 140 milliards d'économies sur 5 ans.
8: Elle ne documente rien. Où sont les économies? Ça ne tient pas debout.
7: Ou comment essayer pour Bruno Retailleau de se créer un espace à ce jour introuvable entre le centre et l'extrême droite.
0: Raphaël Delvolvé, RFI, il est bientôt minuit 10 à Paris, 22h10 en temps universel. C'est la fin de ce journal.
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10: Au Zimbabwe, les agriculteurs tentent de s'adapter aux effets du changement climatique. Dans le sud-est du pays, le climat naturellement aride se décline désormais en sécheresses à répétition. Les pluies diminuent et sont plus imprévisibles, et s'ajoute à cela El Niño. Il y a 2 ans, ce phénomène climatique cyclique avait ravagé les récoltes. Le super El Niño qui s'annonce maintenant entre octobre et décembre fait craindre de nouvelles sécheresses intenses. Les petits producteurs s'adaptent et se préparent, épaulés par les autorités ou des ONG comme CARE, qui a permis à RFI de se rendre dans les villages concernés. Irrigation, pratiques agricoles, comment les paysans zimbabwéens font face au changement climatique? Un grand reportage signé David Baché.
11: Je m'appelle Kudzai Manjera. L'une des pires sécheresses dont je me souvienne, c'était en 2002. J'étais encore à l'école, je vivais avec mes parents. On ne mangeait qu'une fois par jour, un peu de légumes et du thé. C'était très dur. Les gens ne mangeaient pas à leur faim. Le bétail mourait. Les terres étaient complètement sèches. Il n'y avait plus rien de vert nulle part. Depuis, j'ai connu d'autres sécheresses et je sais que ça va continuer. Mais maintenant, j'ai moins peur. J'ai appris à m'adapter, à cultiver autrement. Je me sens plus forte pour faire face.
12: Dans le sud et dans l'est du Zimbabwe, les provinces de Machingo et du Mali.
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0: Bien le bonjour les amis.
1: Salut.
2: Bonjour à tous.
0: Bien le bonjour pour cette nouvelle émission. Donc, qu'on va démarrer avec un hommage à Vénon. Donc, mais avant ça, je voulais souhaiter la bienvenue dans cette émission à Laurent et Pascal, des amis de mon ami Franck, qui n'écoutaient pas l'émission parce que Franck disait « Oh, mais pff, c'est un peu bourrin, etc. » Alors, ils pensaient l'émission trop violente. Alors, je leur ai dit bien sûr que non. Alors, là, pour démarrer, effectivement, vous allez pouvoir passer 2 minutes 41, peut-être, sans écouter ou avec une oreille un peu plus lointaine. Mais voilà, vous inquiétez pas. Après, il y aura du Chicago, Star Shooter, Supertramp, Blondie, enfin bon, bien d'autres surprises qui vont vous plaire.
2: Ah bah, c'est plus des surprises, t'as donné les noms.
0: Oui, mais il y en a d'autres. J'ai dit d'autres surprises. Donc on commence par Venom.
2: Oui. Bah, Venom, un groupe de la NWBHM qui est souvent considéré comme une très grosse influence pour pas mal de monde, surtout dans tout ce qui est métal extrême. En fait, ils étaient un peu là, un peu précurseurs. Venom, c'est quoi à leur début? C'est du Motorhead énervé, on va dire.
1: Ouais, avec un son très très crade.
2: Avec un son très crade, une imagerie sataniste de pacotille, mais ultra développée et assez rigolote. Et avec
1: totalement
2: leur
1: cul, assumée.
2: Hein, et puis assumée. Il y a un des membres du groupe qui avait déclaré à l'époque, on a décidé d'être outrancier au niveau visuel parce qu'on n'est pas assez bon musicien pour se distinguer avec la musique. Donc, c'est voilà.
1: Bref.
2: Et pourquoi Venom? Bah, pas simplement parce que Conrad Lant, dit Kronos, le bassiste chanteur du groupe, qui était un peu le membre central, le trio de base étant composé de lui ainsi que de Mantas et Abaddon. Mantas à la guitare, Abaddon à la batterie. Ils ont pondu un album qui s'appelle Black Metal en 82, qui a sans doute participé à la naissance d'un genre et non du genre. Atoire et Satan, voilà le genre de titre qui fait peur quand même.
1: Contes Bathory.
2: Ouais. Par contre, on a décidé de ne pas passer un vieux titre. Donc Kronos nous a quittés là à l'âge de 63 ans, ce qui est quand même pas très vieux, le 1er octobre. Et plutôt que passer un vieux tube, un vieux classique, un morceau des premiers albums, le groupe a sorti en début d'année Into Oblivion, son 16e opus. Et il y a un morceau qui s'appelle Metal, Bloody Metal, et ça résume assez bien la mentalité de Kronos. C'est son état d'esprit général. Et on a eu envie de vous passer ce titre-là. Voilà, donc c'est un peu une sorte de nouveauté et en même temps un hommage à quelqu'un qui a malgré tout été marquant et puis qui a été un membre très important de la NWOBHM. Mouvement que vous le savez, mais très cher.

0: Eh ben voilà, un petit hommage en passant à Venom avec ce morceau qui a une petite couleur stoner, je trouve.
1: Petite. Bon, on va passer aux nouveautés de la semaine.
2: Allez, deux nouveautés. La première, Hansen avec Welcome to Life.
0: Ouais, Kai Hansen, le guitariste chanteur fondateur d'Helloween, qui a décidé de sortir un deuxième album solo, Born with a Hammer, sorti cette année, et on a choisi le morceau Welcome to Life avec Clem après plusieurs écoutes. Et Fifou, de ton côté,
2: Velveteen Queen, également deuxième album de ces Suédois, donc avec l'album The Greater Good, sorti le 19 septembre dernier. Bon, ce quintet nous propose un hard rock assez 90, avec une petite odeur des Guns, d'Aerosmith, Black Rose et compagnie. Enfin, un petit truc que les Suédois savent bien faire. Donc, nouveauté, effectivement, Hansen, Velvet Queen. J'ai pas dit le morceau, c'est Adrénaline.

0: Hansen et Velveteen Queen.
1: Oh yeah. Avec le morceau Adrénaline qui, signalons-le, n'a rien à voir avec l'adrénaline de Ange.
0: Je me doutais qu'il en aurait un petit peu parlé. Maintenant, c'est l'interview de Madame Clem lors de notre fameux festival Ramfest.
1: Oui. Mais l'interview de qui ?
2: Eh bien, aujourd'hui, la première qu'on va vous diffuser, c'est la micro-interview de Project, qui est la première que j'ai faite d'ailleurs.
0: Voilà. C'est en même temps le premier groupe.
2: En même temps, c'était le premier groupe qui était passé. Voilà.
1: T'étais au réveil à ce moment-là.
2: Ouais, c'est ça, j'étais au réveil. Ouais.
0: Qui a mis haut les couleurs sur le festival avec un set bien, bien rodé et très efficace.
2: Puis, derrière, on va passer un de leurs morceaux qui s'appelle Wake Up.
1: Ah, ça ne s'invente pas. T'étais au réveil.
2: J'étais au réveil. Oh là là. Bon, allez, oh, incroyable. Blague pourrie. Allez, c'est parti.
3: Bonjour Boomrock, Clémence, je suis en compagnie de Project qui vient d'ouvrir le Ramfest, gagnant du tremplin du T-Rock Festival. Comment vous avez trouvé le Ramfest aujourd'hui ?
4: Les conditions étaient excellentes, on a été...
5: Le public chaleureux.
4: Le public chaleureux, on était vraiment... tout le monde était aux petits oignons avec nous. Les conditions de scène étaient vraiment top. En plus, il fait super beau. Le soleil, la musique, il y avait du monde. Donc, c'était pour nous, c'était un super moment et ça va rester gravé dans nos mémoires pour longtemps, je pense.
5: Pour un bon moment, oui.
3: Bon, c'est super. Est-ce que vous avez une actualité dont vous voulez nous parler ?
4: L'actualité, bon, c'est déjà le prochain concert puisqu'on joue 62 sur un festival à Douvrin le 10 octobre. Ça, c'est l'actualité la plus proche. Ensuite, on est en plein enregistrement d'un nouvel album qui devrait idéalement sortir en 2027, donc avant l'été.
5: Début 2027.
4: Voilà, donc ça, c'est aussi une actualité importante pour nous.
5: Oui, travail d'arrache-pied.
4: Voilà, donc une partie déjà d'enregistrer de l'album, donc reste à faire.
3: Ouais, j'avais une question sur le public du festival, mais vous y avez déjà répondu. Comme d'habitude, le public du Ramfest a été super accueillant.
5: Bah oui,
6: génial.
5: Ah ouais,
4: génial. Très participatif en concert, franchement.
5: Et il y avait du monde, on n'est pas passé à une heure où il y a normalement beaucoup de monde, et il y avait déjà du monde. Le temps qui est magnifique doit aider. Donc chaleureux, non, c'est convivial comme d'habitude, hein, le Ramfest.
3: Merci beaucoup, merci de m'avoir accordé ces petites minutes.
5: Merci.
3: Et puis à bientôt, j'espère. Et puis
5: n'hésitez
3: pas à bientôt sur le Boomrock. Salut.

0: Et ben voilà.
1: Eh ben c'était pas mal du tout cette affaire.
2: Oui, Wake Up the Project. Hein.
1: Il paraît que c'était très bien, parce que moi j'y étais pas, mais il paraît que c'était très bien.
2: Alors on va passer pour vous montrer qu'on est quand même dans des musiques totalement différentes. On va commencer par un groupe français il y a quelques années, Star Shooter.
3: Ouais.
1: Dans mon blowpunk.
3: C'est moi qui ai choisi.
2: Voilà, la avec le morceau Machine à laver.
3: Oui, issu de leur troisième album qui s'appelle Chez les autres. Je sais pas, j'ai une envie. Un trip, j'avais envie de passer du Star Shooter.
1: Je confirme, on discutait avec Clem, on disait tiens, il y a longtemps qu'on n'a pas, enfin on passe pas énormément de morceaux français ces derniers temps.
3: Voilà.
1: Ouais. Donc, et Clem qui me regarde, tu fais j'ai envie de passer du Star Shooter. Je dis bah t'écoutes quasiment jamais. Ouais, mais j'ai envie de passer du Star Shooter.
3: Donc voilà, okay. Vous avez du Star Shooter aujourd'hui.
2: J'en ai parlé au début de l'émission, notamment de Laurent, qui, quand je lui dis, me dit Star Shooter. Tu dis, mais ça fait des années que j'ai pas entendu Star Shooter.
3: Voilà, bah, peut-être qu'il va se remettre à écouter Star Shooter récemment.
1: C'était le morceau d'ouverture de leur troisième album. Oui. Voilà. C'était un single aussi, je crois.
2: Par la rubrique un petit peu, on va dire, progressif, avec The Flower Kings, avec le morceau Monkey Business sur leur album de 2002, Unfold the Future.
1: Et qui n'a rien à voir avec le Monkey Business de Skid Row.

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1: Et on va calmer un petit peu le jeu maintenant avec une ballade écrite par Freddie Mercury pour leur cinquième album A Day at the Races, dans la même lignée que leur chef-d'œuvre Night at the Opera, sorti l'année précédente. Le morceau, c'est You Take My Breath Away. Voilà, une ballade que j'adore et qui sera suivie par un morceau du groupe Happy Mondays avec le morceau
2: Grandbags Funeral de l'album
3: Pills and Thrills and Belly Aches,
2: qui est leur troisième album sorti en 1990.
3: Non, c'est pas Belly Aches, c'est Belly Aches. Je suis très fatiguée, moi, je sais plus lire l'anglais.
2: Quand tu as dit non, j'ai dit si, c'est leur troisième album sorti en 90.
3: Oui, non, c'est toujours leur troisième album sorti en 90, c'est le titre.
2: C'est les Happy Mondays, en gros, il y a un mouvement qu'on appelait le Madchester, parce que c'est des groupes de Manchester. Il y a Stone Roses, qui est sans doute le groupe le plus connu du mouvement, mais l'autre groupe très connu, l'autre pointure du genre, c'était les Happy Mondays. Et pour tout vous dire, je préfère les Happy Mondays aux Stone Roses, donc j'ai eu envie de vous en passer un petit morceau.
1: Queen et Happy Mondays.

0: 70-10.
1: On a loupé le jingle.
2: On a loupé le jingle.
1: Ben, il n'est pas passé, le jingle.
2: Ben, c'est pas grave. Bon, ben, vous vous doutez que c'est notre super rubrique un morceau chacun par an. Et alors, qu'est-ce qui s'est passé, dis donc, cette année 1970, dis-moi, monsieur Boulle.
3: Ben, Bourvil.
2: Quoi, Bourvil?
3: Ben, qui était chanteur, humoriste, acteur, qui a fait plein. Oui. Et ben, il est mort le 23 septembre de cette année 70.
2: Mais c'est triste. C'est triste.
3: Ben oui.
2: Mais il y a des trucs plus gays aussi.
3: Ouais, des naissances.
2: Oui, naissance de l'actrice et comédienne Marina Foïs.
3: Entre autres, ex-Robin des Bois.
2: Entre autres.
3: Fifou, il n'y a pas eu un événement footballistique aussi cette année-là?
1: Je crois que c'était la finale de la 9e Coupe du Monde de football masculine qui avait lieu au Mexique, au stade Azteca, et elle opposait le Brésil à l'Italie. Et pour changer, l'équipe brésilienne avait remporté pour la 3e fois la Coupe du Monde par 4-1. Pelé, premier footballeur et seul à ce jour à avoir été 3 fois champion du monde.
2: Eh ouais.
3: Et pour rester dans le sport, le 13 septembre, le premier marathon de New York est remporté par l'Américain
2: Gary Murk
3: en 2h31 et 38 secondes. Les 127 participants ont payé un droit d'inscription de 1 dollar. C'est plus vraiment ça
2: aujourd'hui.
1: et en combien de temps ils le font maintenant
3: Ouais, bah 30 minutes de moins. Par contre, tu casses ton PEL.
2: Ouais, c'est ça.
1: 70, pour revenir à la musique, Paul McCartney annonce la séparation des Beatles.
2: Ah, c'est triste.
3: Et puis
2: 1970.
3: Au mois d'août, le 26 août, en Angleterre, du 26 au 31 août, le dernier festival de l'île de Wight, plus de 500 000 spectateurs, avec la toute dernière grande représentation d'un certain Jimi Hendrix.
2: Et
3: d'ailleurs,
2: pour cause,
3: en parlant d'Hendrix,
2: Jimi Hendrix, on va dire, allez, 3 semaines plus tard, le 18 septembre 1970, il a cassé sa pipe.
3: Et son ex-petite amie a eu la mauvaise idée de le suivre.
2: Trois semaines aussi plus tard.
3: Ah oui, Janis Joplin, 27 ans également. Le 4 octobre 70, overdose également.
1: Et dans les morceaux qu'on a choisis, alors c'est quoi, Madame Clem?
2: Alors moi j'ai choisi Chicago parce que Chicago c'est d'enfer. Ouais.
3: Ah, tu me fais sourire.
2: C'est normal, le morceau que j'ai choisi s'appelle Make Me Smile et c'est sur le deuxième album de Chicago qui s'appelle Chicago Transit Authority.
3: Rien à voir avec le Smecta?
2: Rien à voir.
3: Ok. De mon côté, j'ai choisi les Guess Who, pas les Who, les Guess Who, avec American Woman, morceau titre de leur 4e album, sorti en 70, groupe canadien, ça faisait longtemps, et ce titre se veut une protestation contre la guerre du Vietnam, et oui, le rock est engagé. Et toi Fifou, je crois que tu as choisi ce qui aurait pu être un classique, le
1: juste
3: classique.
1: Pour revenir sur Guess Who, j'ai vu qu'ils étaient toujours en activité,
2: toujours
1: enfin... Ils étaient en activité jusqu'au mois d'août de cette année, puisque M. Bachman a arrêté, pas arrêté, la tournée était finie, et puis il a remis en place Bachman Turner Overdrive, avec lequel il va tourner là, à la rentrée du mois de janvier, jusqu'au mois de juin au moins, là-bas, toujours au Canada et aux States notamment.
3: Play Till Death.
1: Et donc oui, moi, ben, l'album qui m'a peut-être fait découvrir le rock, sûrement celui qui m'a le plus inspiré au départ, Deep Purple, l'album In Rock, c'est celui que j'ai sûrement le plus écouté, probablement. Et d'ailleurs, quand j'ai vu cette pochette magnifique, je me disais, tiens, c'est dingue quand même, là-bas aux States, ils ont quand même eu le culot de graver ils ont changé une montagne, la fameuse montagne...
3: Le Mont Rushmore.
1: Ouais, le Mont Rushmore. Ils ont mis des anciens présidents en hommage à l'album de Deep Purple. Puis après, on m'a dit, mais non, c'est le contraire. Ah bon? Donc voilà, et là, c'est Black Knight, le morceau qui était...
3: Qui n'était pas sur l'album, d'ailleurs.
1: Pas sur l'album, qui était
3: Ça se faisait beaucoup à l'époque. Tu avais le single qui était indépendant.
1: C'était le single qui est sorti en même temps.
3: Et je crois qu'en sur Indrock, on peut juste préciser que n'importe lequel de nous trois aurait pu choisir à peu près n'importe quel morceau de l'album et le mettre comme classique ou comme morceau de la période. N'est-ce pas, Clem?
2: Non, je vois pas du tout de quoi tu veux parler.
3: Bon. Non, dans la catégorie incontournable, on y est.
1: Chicago, Guess Who et Deep Purple.

0: Black Knight version longue.
1: Et en 1970, Johnny Hallyday sortait l'album Vie, sur lequel il y a eu le single Deux amis pour un amour avec une musique de Jean-Jacques Debout.
2: Il y a Fifou
0: très bonne,
2: fait
0: merci.
2: Il y a Fifou qui a fait le geste en même temps. Vous n'avez pas l'image, mais moi je l'ai eu. Mais surtout, il a chanté un morceau dont je suis fan et qui s'appelle Jésus-Christ. Et il parle de Jésus-Christ qui est un hippie.
0: Jésus-Christ superstar ?
2: Non.
1: Non,
2: non, Jésus-Christ est un hippie.
0: Ah bon ?
2: Oui.
0: Maintenant, c'est ta rubrique, Clem.
2: Oh oui, c'est vrai. Qu'ai-je choisi cette semaine ? Ah, cette semaine, on va parler de Blondie. Blondie, alors,
1: groupe, une American Woman, ça va bien avec ce qu'on va passer avant.
2: Super américaine, Blondie. Si. C'est vrai. Mais, comment dire ?
1: New-Yorkaise.
2: Oui, new-yorkaise. Leader du groupe, c'est surtout, on parle de la chanteuse. Et voilà, j'ai un trou de mémoire. Tout va très, très, très bien. Le nom de Debbie Harry, pardon.
1: Ah, d'accord, ok.
2: parce que le groupe s'appelle Blondie, mais leader, on va c'est, dire.
1: Heureusement qu'elle s'appelle pas Alpha.
2: Heureusement qu'elle s'appelle pas Alpha, effectivement. De Blondie, c'était. C'est, d'ailleurs, pourquoi c'était ? C'est toujours Debbie Harry qui a toujours la patate. Et qui, donc, moi, enfin, à titre perso, je trouve ça assez génial que dans cette période, c'est une nana qui soit le leader d'un groupe. Et j'ai choisi un morceau, comment dire, ben, qui parle de, qui s'appelle One Way or Another, et qui, je pense, a été un petit peu mal compris, parce que on a l'impression que c'est, on va dire, un amoureux ou une amoureuse qui dit à l'autre, t'inquiète pas, je t'aurai, tu seras mon copain, mais en fait, ça parle de surveillance, de harcèlement, de enfin bref, c'est vraiment, vraiment, vraiment pas cool. C'est sorti sur l'album Parallel Lines, le troisième album du groupe, en 1978. Très bonne année. ça va s'enchaîner avec une autre nana ?
1: Ouais, toujours une American Woman, une autre. Pat Benatar, alors l'album Crimes of Passion, donc Crime Passionnel, et le morceau Hit Me With Your Best Shot, ça va bien avec le harcèlement qui a précédé, harcèlement. Je trouve. On reste dans le bon esprit. New Yorkaise également, c'est donc Crimes of Passion, son deuxième album, sorti en 1980, deux ans après, donc l'album Parallel Lines de Blondie, dont tu as choisi un titre. Et puis, histoire de faire bonne figure, et parce
0: pour
1: que.
0: Pas rester en...
1: pour
0: ouais,
1: pas être en reste. Donc, toujours une américaine, enfin, une canadienne
2: woman.
1: C'est américaine.
0: Ouais, c'est pas
1: une états-unienne, mais c'est une canadienne. C'est américaine.
0: Mais c'est pas, voilà, effectivement, groupe canadien Ed Pins des années 70, fin des années 70, avec le morceau You Still the One, qui avait aussi recruté une chanteuse parce qu'ils étaient un peu bluffés par sa voix. Et depuis, il y a eu 3-4 chanteuses, et ils ont fait 3 albums en 82, 83 et 85. Et aujourd'hui, en 2026, ils sont toujours en activité et toujours uniquement avec ces 3 mêmes albums, mais pas toujours avec la même chanteuse.
1: C'est un peu comme Twisted Sister.
0: Oui. On est parti.

0: Et après cette triplette féminine, retour au Rhemfest avec un interview de Monsieur Nono.
1: Oui, qui était là avec le groupe Préfabriqué pour...
2: Trust qui dit pas son nom.
1: Trust qui dit pas son nom, sans Bernie, et qui joue les morceaux des deux premiers albums.
2: Exclusivement,
1: voilà. Donc, let's go pour une interview, comment dire. Bon, je vous laisse écouter. On est avec Nono de Préfabriqué qui vont monter sur scène dans une heure et quart. Allez, les trois petites questions. Est-ce que tu es déjà venu au Rhemfest? Est-ce que tu connais? Et sinon, comment tu trouves l'ambiance du festival? Tout ça.
3: Alors, en tant que nouveau ch'ti, je ne connaissais pas le Rhemfest. Et apparemment, j'ai appris que c'était la 26e édition, peut-être voire même la 28e parce qu'il y a eu le Covid. Donc,
1: ouais.
3: Et franchement, je ne connaissais pas, je suis sincère.
1: D'accord.
3: Et je trouve ça dommage parce que c'est un chouette festival. Je n'ai pas encore découvert l'ensemble du lieu, mais je le découvrirai la scène tout à l'heure, dans une heure. Mais sinon, c'est comme pas mal de festivals. Mais celui-là, ce que je trouve bien, c'est qu'il est apparemment le seul à avoir ce genre de programmation dans la région.
1: Ouais, c'est vrai.
3: Et je pense que c'est ce qui fait le plus et donne le côté qualitatif à ce festival. Et puis là, j'ai rencontré tous les gens, tout le monde est bénévole, tout le monde est adorable. Et donc, on a affaire à des passionnés et c'est super.
1: C'est exactement ça.
4: C'est Vivi qui est déjà venue d'ailleurs.
3: Hein, c'est Vivi qui est déjà venue.
1: Ouais, c'est Vivi qui est déjà venue.
3: Moi, je suis jamais venue, voilà. Ouais.
1: C'est ce que me disait Boule. On a vu Mo Vivi, donc ce soir c'est Préfabriqué. Il va en manquer quelques-uns, mais c'est pas grave. Voilà.
4: C'est venu d'où alors l'envie de Préfabriqué?
3: C'est très simple. Écoute, en 2027, Trust aura 50 ans d'existence, puisqu'on s'est formé en 1900. Je vais pas dire 77, je vais pas faire mon belge. En 1977. Donc 50 ans l'année prochaine. Et je vais dire. Le succès du groupe est bâti sur les deux premiers albums de Trust. C'est ces deux premiers albums qu'on fait le succès du groupe. Et donc, voilà, exactement. Et malheureusement, en près de 50 ans, on n'a jamais joué vraiment ces deux albums. Sauf au tout début, évidemment, on jouait parce qu'on n'avait que ce répertoire-là, on n'avait pas d'autres titres. Mais après, dès qu'on a commencé à faire le troisième album, quatrième, ces deux albums sont passés un peu à la trappe, malheureusement. Et moi, je me suis battu pendant près de 50 ans pour qu'on joue en partie ces deux albums qui sont quand même la raison de notre succès. Et malheureusement, on n'a jamais pu les jouer.
1: D'accord.
3: Pas de mon propre jeu fait.
4: Okay. J'ai discuté plusieurs
3: voilà.
4: Fois, tu m'as toujours dit que c'était tes deux préférés.
3: Hein, exactement. Et là, donc, étant donné que on arrive à un certain âge, je pense que c'est le moment ou jamais, parce que après, je suis pas sûr qu'on soit assez peut-être bien qu'on restera jeune toute notre vie, mais peut-être assez en forme pour les jouer. Mais c'est le moment ou jamais de les jouer. Et donc, je me suis dit, moi, j'aurais rêvé être un groupe comme U2 ou d'autres groupes. Je parle pas musicalement, c'est-à-dire
1: le même line-up toute la vie.
3: Malheureusement, c'était pas de notre propre volonté parce qu'on a changé 13 fois ou 14 fois de batteur. Et c'était pas un plaisir parce qu'à chaque fois faut recommencer tout le travail. Mais bon bref, ça a pas pu se faire. Et moi, quelque part dans ma tête, mon rêve c'était de rejouer avec la formation du début.
1: D'accord.
3: Vivier Jeannot notamment. Et j'avais envie qu'on se fasse plaisir et qu'on fasse plaisir parce qu'il y a une base de fans qui nous suit depuis le début et eux, on leur a jamais fait ce plaisir de jouer ces deux premiers albums. Et je me suis dit, c'est maintenant ou jamais qu'il faut le faire. Avec Jeannot et Vivi, on en a discuté, ils étaient partants. Le problème, c'est que Vivi a un problème à la main.
1: D'accord.
3: Il ne peut plus jouer de basse.
1: D'accord.
3: Il peut plus jouer en fait, ni de guitare ni de basse. Il a la main bloquée totalement avec les doigts raides et du coup, le chanteur n'a jamais voulu jouer ces deux albums.
1: D'accord.
3: Sur scène. Au moins, c'est clair. Et du coup, on va les jouer sans lui. Vivi va chanter. Vivi
1: okay.
3: Chante. Et on a pris un bassiste. Et on se fait plaisir. Et on espère faire plaisir aux fans de Trust qui nous suivent depuis toutes ces années.
1: J'en connais au moins deux à ma gauche. Je pense très contents. Moi, j'étais pas né en 77, mais je vais quand même prendre mon pied. T'inquiète.
4: Je vais prendre ma femme à témoin. Moi, je dis toujours que les trois plus beaux jours de ma vie, il y a genre la naissance de mon fils qui est.
2: Bien tout. Maintenant, il y a la naissance de ma petite fille il y a 3 jours. Donc, ça y est, on est grands-parents. Mais sinon, il y a le jour de mon mariage et il y a le jour où j'ai découvert Répression. qui a changé ma vie, littéralement, ah, qui a fait de moi qui je suis aujourd'hui. Ah, voilà. Donc c'est un album qui a été pour moi plus qu'emblématique. Donc c'est vrai que je te l'ai déjà dit quand on t'est vu. Je suis pas le seul, hein, y en a plein des comme moi, je le sais. Mais c'est une réalité. Donc et j'avais moi une question qui, alors j'espère que c'est pas une question sensible. Je m'étais demandé si oui ou non Moho était susceptible de faire partie de l'aventure.
4: Bah,
2: oui,
4: non, peut-être. Bah, vous avez joué avec Vivi, comme chez Capra, vous vous connaissez depuis longtemps.
3: Ouais, mais Moho c'est un copain d'enfance, d'adolescence.
4: C'est
3: donc
4: ce, qu'il semblait, ouais.
3: ce que je veux dire par là, c'est que pour l'instant on joue que les deux premiers albums et sur les deux premiers albums Moho n'est pas là.
4: Ouais, il arrive après. Hein,
3: donc ça, il arrive sur Marche ou Crève. Donc, si un jour on décide de jouer Marche ou Crève, il fera partie de l'aventure, normal, puisqu'il a joué sur cet album. Il a joué sur deux albums, Moho, le troisième, Marche ou Crève, et le quatrième. Mais tant qu'on jouera pas ces albums, non, il n'y a pas lieu qu'il soit là. On veut restituer les deux premiers albums. C'est les musiciens originaux qui ont joué, qui ont enregistré ces albums sur scène. Donc c'est la vraie formule. Et donc.
4: Bah, je savais qu'il est arrivé après, mais comme tu le connais depuis toujours, je m'étais proposé quand même.
3: Bah voilà, je t'ai répondu.
1: Fifou, est-ce que tu as une question?
0: Non, j'ai pas de questions. Vous avez bien posé les bonnes questions. Il a bien répondu. Il était sage. Et on lui a promis d'être relativement bref. Donc,
4: est-ce que toi, tu veux rajouter quelque
1: chose? Est-ce que toi, tu as quelque chose à rajouter?
3: Ben non, merci de votre présence. Et je suis ravi d'être là. Et ben, la radio s'appelle ou
1: Radio Boomerang. Et l'émission, c'est Boomerock.
3: Boomerock,
4: c'est écrit là.
3: Ah, ok.
0: Tu m'as dit. Ouais. Avant Rennfest, peut-être que j'essaierai de pouvoir être disponible pour venir.
1: Maman, là, il est disponible au Rennfest.
3: Vous êtes venu à moi. Vous êtes venu à moi. Bah, c'est
0: à
3: bien.
0: À l'occasion, tu viendras.
3: À l'occasion, je viendrai. Merci à vous.
1: Merci à toi. Merci. Salut.

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1: Et après ce classique, avant de nous dire au revoir, on va vous passer un petit status quo de l'album Hello.
2: La fille aux yeux clairs.
1: Voilà, le morceau c'est Blue Eyed Lady. C'est sur cet album qu'on trouve le Caroline, générique de notre émission. Ouais. Donc j'espère qu'on aura le temps de dire un petit au revoir.
3: Il n'y a pas de raison.
1: Juste derrière, mais je pense.
2: Je sais que Blue Eyed Lady, c'est pas la fille aux yeux clairs, mais il y a un morceau français qui s'appelle la fille aux yeux clairs.
3: Oui, je sais. Allez, c'est parti.

0: Et voilà, c'est sur ce status quo qu'on va se quitter. On vous dit à la semaine prochaine.
1: Ah, ben, Fifou vous dit à la semaine prochaine. Nous on vous dit
2: dans 15 jours.
0: Ah, bah, donc, c'est une bonne nouvelle, ça.
1: On vous fait des gros bisous. On vous laisse en compagnie de Micro Rave.
2: Avec plein d'invités.
1: Ouais.
0: À la semaine prochaine.
2: À la semaine prochaine.

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